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1: Bonjour à toutes et tous. La nuit de tous les dangers en Gironde, où l'incendie continue de faire rage au nord du bassin d'Arcachon. Le sinistre a brûlé près de 5000 hectares, plusieurs maisons et engendré un blessé parmi les soldats du feu. On compte 20 000 personnes évacuées. Dans le même temps, les pompiers luttent à une quarantaine de kilomètres plus au sud contre un autre incendie qui menace Biscarrosse dans les Landes. Ce sont 5000 personnes qui ont dû quitter leur domicile. Près de 1500 hectares ont été consumés. Des feux qualifiés de très intenses. On en compte aussi en Haute-Corse, dans le Var, le Vaucluse ou les Bouches-du-Rhône. La loi sur la justice criminelle de Gérald Darmanin passe l'étape du Conseil constitutionnel. Les sages ont validé l'essentiel du texte. Seul l'article 5 a été censuré. Il permettait l'instauration de nouveaux usages de la génétique dans les techniques d'enquête. Le cœur de la loi, à savoir la réforme du code de procédure pénale en matière de nullité et de régime de la détention provisoire, a bien été validé. Un directeur d'école incarcéré dans le Nord, il avait récemment été mis en examen pour agression sexuelle sur mineurs et corruption de mineurs. Des faits commis dans le cadre de son activité professionnelle. Un jeune de 18 ans mis en examen pour tentative de meurtre sur personne dépositaire de l'autorité publique. Il a renversé un policier lundi à Marseille lors d'un contrôle routier auquel il a refusé d'obtempérer. Il a été placé en détention provisoire, tout comme ses deux passagers âgés eux de 16 ans. Vers une nouvelle hausse des prix à la pompe alors que le conflit au Moyen-Orient se durcit, le baril de pétrole de Brent passe au-dessus de la barre symbolique des 100 dollars. Ce baril a bondi de 40% depuis le début du mois de juillet. Et puis plus que quelques jours avant l'arrivée de Zinedine Zidane à la tête de l'équipe de France de football. L'ancien numéro 10 des Bleus sera officiellement nommé mardi en fin de matinée lors d'une conférence de presse. Les premiers pas de Zinedine Zidane sur le banc français sont prévus le 25 septembre en Turquie pour un match de Ligue des Nations. On termine par le Tour de France, la 19e étape ce vendredi. Elle conduira les coureurs jusqu'au mythique sommet de l'Alpe d'Huez. Jeudi, c'est Richard Carapaz qui s'est imposé du côté d'Orcières-Merlette. Tadej Pogacar conserve le maillot jaune de leader. Bon début de journée à notre écoute.
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1: Au bord du Lez, comme partout dans le sud, RTS, bienvenue, il est 6h. Ace of Base qui arrive dans un instant, qu'on va écouter All That She Wants. Le temps de faire un point sur l'info. L'info région RTS, c'est avec Loris. Et puis juste après, il y aura la météo.
2: Bonjour à tous. Alors que les flammes ont déjà brûlé plus de 3700 hectares en Gironde, le risque d'incendie baisse dans notre sud. Aujourd'hui, tous les départements de notre région passent en vigilance orange sur la météo des forêts. Une seule exception, la Haute-Garonne, qui reste au niveau de risque le plus élevé avec une vigilance rouge. Les autorités appellent malgré tout à rester très vigilants. Le corps d'un homme découvert hier dans un terrain privé de Vias, dans l'Hérault. Il pourrait s'agir du boulanger Fabien Molina, disparu depuis le 1er juillet. La dépouille a été localisée par des bénévoles lors d'une battue organisée par ses proches. Une autopsie doit établir l'identité de la victime et déterminer les causes exactes du décès. 7 personnes hospitalisées hier matin à Narbonne dans l'Aude après une fuite d'ammoniac sur le site industriel de traitement d'uranium d'Orano Malvézy. 20 employés en tout ont été exposés alors que l'usine était à l'arrêt pour maintenance. La préfecture confirme que la fuite est désormais maîtrisée et confinée à l'intérieur même du site. Une tortue kawan a pondu ses œufs mardi soir sur une plage de Canet en Roussillon. Donnée par des jeunes, l'alerte a permis de sécuriser le nid avant le nettoyage du site. Il s'agit de la 8e pontre censée cette année sur le littoral méditerranéen, un phénomène favorisé par le réchauffement des eaux. Le prix à la pompe pourrait repartir à la hausse sur fond des tensions au Moyen-Orient qui repartent de plus belle. Le baril de Brent dépasse de nouveau la barre des 100 dollars. Son cours a bondi de 40% depuis le début du mois de juillet. Une idée de sortie ce soir dans l'Hérault avec la 6e édition du Wine Event à Ballaruc-les-Bains. Une soirée festive dans le cadre très agréable de la crique de l'Angle pour découvrir les vins locaux et vous restaurer. Patrick Jean-Jean, l'organisateur du Wine Event.
3: C'est des vignerons du coin autour du bassin de Thau, bien sûr, mais pas que, puisqu'on va aussi retrouver des vins de l'Hérault et du Gard, notamment une Costière, notamment des AOP Languedoc, des IGP Doc. Comme il y a de plus en plus de monde, on étoffe un petit peu aussi cette partie restauration, donc il y aura des food trucks, des producteurs locaux, de la bonne charcuterie, des produits vraiment de très très bonne qualité. Il y aura du sucré aussi, il y aura des écaillés, voilà, on pourra déguster des huîtres, des moules, bien sûr, tous ces produits du bassin de Thau qui font saliver, on va dire, et qui accompagnent très bien ces très bons vins qui sont présents.
2: Et le Wine Event avec RTS de 19h à minuit à Ballaruc, l'alcool à consommer avec modération. Et puis Zinedine Zidane va prendre officiellement les rênes de l'équipe de France mardi en fin de matinée. L'ex numéro 10 des Bleus sera présenté lors d'une conférence de presse. Ses débuts sur le banc des Bleus sont prévus le 25 septembre en Turquie à l'occasion d'un match de Ligue des Nations.
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1: Allez, c'est l'heure de faire un point complet sur la météo avec notre prévisionniste Christophe Ferret de Météo Languedoc. On fait un point complet maintenant sur RTS. Bonjour Christophe.
4: Salut Guillaume, bonjour RTS. Ce vendredi, les conditions météo restent bien ensoleillées sur la région. Profitez-en bien car ça va se dégrader demain samedi. À noter quelques cumulus qui vont bourgeonner en cours d'après-midi près des Pyrénées, de l'Espinouse, du Larzac ou encore de la Lozère. Le vent, le Mistral se maintient en matinée entre le Gard et le Vaucluse avec des rafales de 40 à 50 km/h. Elles vont rapidement s'arrêter. Ailleurs, le vent est faible et plutôt faible en matinée. On assiste au retour des brises marines en mi-journée, des brises marines qui s'installent dans l'après-midi à 30 ou 40 km/h. Elles se généralisent également au Gard et au Vaucluse avec l'arrêt du Mistral. Les températures, elles sont parfois agréables ce matin. 19 degrés du côté de Béziers, il fait 20 degrés sur l'Audève et Narbonne, 21 degrés à Perpignan et Montpellier. On a 23 degrés à Nîmes et Avignon ainsi que du côté de Sète. En cours d'après-midi, les maximum atteindront 30 degrés sur 7, comptez 31 degrés à Narbonne. Il fera 32 degrés du côté de Perpignan, 33 à Béziers, 34 à Montpellier, 35 à l'Audève. Mais comptez encore un bon 37 degrés sur Nîmes, jusqu'à 38 degrés pour Avignon. Demain samedi, attention aux orages qui s'annoncent violents à l'est du fleuve Hérault. Donc entre le bassin Montpellier-Rhin, le pic Saint-Loup, les plaines du Gard et le Vaucluse. Des orages qui vont circuler de partout. On n'aura quand même pas des phénomènes violents sur toutes les communes. Mais un bon arrosage à la clé, parfois de la grêle. Dimanche, baisse des températures, la hausse se reconfirme à partir de lundi et dès mardi prochain, nous entrerons à nouveau dans une vague caniculaire.
1: On écoute Ace of Base comme promis sur RTS avec All That She Wants.
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Bonjour le Sud RTS et à l'instant East of Base qu'on vient d'écouter, on le va Chiwans, Christelle, Christiane, Christine, Ségolène, on vous souhaite une bonne fête. Et puis c'est la journée internationale des cousins et des cousines. Aujourd'hui nous sommes le vendredi 24 juillet à 19 jours de l'éclipse qu'on va pouvoir regarder avec des lunettes évidemment pour pas se faire mal aux yeux. C'est l'anniversaire de Michael Goldman, le directeur de la Starac, je crois que c'était le directeur de la Starac, je crois qu'il reviendra pas la saison prochaine. Michael Goldman, il a 47 ans. C'est l'anniversaire de Jennifer Lopez, aujourd'hui elle a 57 ans. Puis Linda Carter, c'est Wonder Woman dans la série télé de 75 à 79. Eh bien aujourd'hui, elle a 75 ans, Linda Carter. Voici Taylor Swift avec Elizabeth Taylor. Bienvenue, c'est Bonjour le Sud, c'est RTS et c'est vendredi. Ouais, le week-end qui approche pour ceux qui bossent.

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0: Bonjour le Sud sur RTS en ce vendredi. Aujourd'hui, nous fêtons les Christelles. Les Christelles, souvent assez imprudentes, elles restent déterminées. Leur but, elles le réaliseront et elles n'ont pas peur de se mettre au défi, les Christelles. Dans un instant, d'écouter Alex Warren. Oui, ça arrive là dans un instant, dans quelques secondes. Alex Warren qu'on va écouter avec Ordinary. 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Et l'info RTS, tout de suite les titres avec Loris.
1: Eh bien, à la une, le risque incendie qui baisse aujourd'hui dans notre sud. 7 personnes hospitalisées hier matin à Narbonne. Et puis une nouvelle idée sortie à la veille du week-end. Ça se passe dans l'Hérault du côté de Balaruc-les-Bains pour les épicuriens.
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Ordinary d'Alex Warren. À l'instant sur RTS. 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
1: Merci d'être avec nous ce vendredi matin, c'est le 24 juillet. RTS, il est 6h30. On fait un point sur l'info avant d'écouter Martin Garrix avec Ed Sheeran. Ça arrive dans un instant et le titre c'est Repeat It.
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1: Pour la météo, c'est Christophe Ferret de Météo Languedoc. Salut Christophe.
3: Salut Guillaume, bonjour RTS. Ce vendredi, les conditions météo restent bien ensoleillées sur la région. Profitez-en bien car ça va se dégrader demain samedi. À noter quelques cumulus qui vont bourgeonner en cours d'après-midi près des Pyrénées, de l'Espinouse, du Larzac ou encore de la Lozère. Le vent, le Mistral se maintient en matinée entre le Gard et le Vaucluse avec des rafales de 40 à 50 km/h. Elles vont rapidement s'arrêter. Ailleurs, le vent est plutôt faible en matinée. On assiste au retour des brises marines en mi-journée, des brises marines qui s'installent dans l'après-midi à 30 ou 40 km/h. Elles se généralisent également au Gard et au Vaucluse avec l'arrêt du Mistral. Les températures, elles sont parfois agréables ce matin. 19 degrés du côté de Béziers, il fait 20 degrés sur l'Odève et Narbonne, 21 degrés à Perpignan et Montpellier. On a 23 degrés à Nîmes et Avignon ainsi que du côté de Sète. En cours d'après-midi, les maxima atteindront 30 degrés sur Sète, comptez 31 degrés à Narbonne. Il fera 32 degrés du côté de Perpignan, 33 à Béziers, 34 à Montpellier, 35 à l'Odève. Mais comptez encore un bon 37 degrés sur Nîmes, jusqu'à 38 degrés pour Avignon. Demain samedi, attention aux orages qui s'annoncent violents à l'est du fleuve Hérault. Donc entre le bassin Montpellier-Rhin, le pic Saint-Loup, les plaines du Gard et le Vaucluse. Des orages qui vont circuler de partout. On n'aura quand même pas des phénomènes violents sur toutes les communes. Mais un bon arrosage à la clé, parfois de la grêle. Dimanche, baisse des températures. La hausse se reconfirme à partir de lundi. Et dès mardi prochain, nous entrerons à nouveau dans une vague caniculaire.
1: On passe à l'info tout de suite sur RTS avec Loris.
4: Bonjour à tous. Alors que les flammes ont déjà brûlé plus de 3700 hectares en Gironde, le risque d'incendie baisse dans notre sud. Aujourd'hui, tous les départements de notre région passent en vigilance orange sur la météo des forêts. Une seule exception, la Haute-Garonne, qui reste au niveau de risque le plus élevé avec une vigilance rouge. Les autorités appellent malgré tout à rester très vigilants. Le corps d'un homme découvert hier dans un terrain privé de Vias, dans l'Hérault. Il pourrait s'agir du boulanger Fabien Molina, disparu depuis le 1er juillet. La dépouille a été localisée par des bénévoles lors d'une battue organisée par ses proches. Une autopsie doit établir l'identité de la victime et déterminer les causes exactes du décès. 7 personnes hospitalisées hier matin à Narbonne dans l'Aude après une fuite d'ammoniac sur le site industriel de traitement d'uranium d'Orano Malvézy. 20 employés en tout ont été exposés alors que l'usine était à l'arrêt pour maintenance. La préfecture confirme que la fuite est désormais maîtrisée et confinée à l'intérieur même du site. Une tortue kawane a pondu ses œufs mardi soir sur une plage de Canet en Roussillon. Donnée par des jeunes, l'alerte a permis de sécuriser le nid avant le nettoyage du site. Il s'agit de la 8e ponte recensée cette année sur le littoral méditerranéen, un phénomène favorisé par le réchauffement des eaux. Le prix à la pompe pourrait repartir à la hausse sur fond des tensions au Moyen-Orient qui repartent de plus belle. Le baril de Brent dépasse de nouveau la barre des $100. Son cours a bondi de 40% depuis le début du mois de juillet. Une idée de sortie ce soir dans l'Hérault avec la 6e édition du Wine Event à Ballaruc-les-Bains. Une soirée festive dans le cadre très agréable de la crique de l'Angle pour découvrir les vins locaux et vous restaurer. Patrick Jean-Jean, l'organisateur du Wine Event.
5: C'est des vignerons du coin autour du bassin de Thau, bien sûr, mais pas que, puisqu'on va aussi retrouver des vins de l'Hérault et du Gard, notamment une Costière, notamment des AOP Languedoc, des IGP Doc. Comme il y a de plus en plus de monde, on étoffe un petit peu aussi cette partie restauration, donc il y aura des food trucks, des producteurs locaux, de la bonne charcuterie, des produits vraiment de très très bonne qualité. Il y aura du sucré aussi, il y aura des écaillés, voilà, on pourra déguster des huîtres, des moules, bien sûr, tous ces produits du bassin de Thau qui font saliver, on va dire, et qui accompagnent très bien ces très bons vins qui sont présents.
4: Et le Wine Event avec RTS de 19h à minuit à Ballaruc, l'alcool à consommer avec modération. Et puis Zinedine Zidane va prendre officiellement les rênes de l'équipe de France mardi en fin de matinée. L'ex numéro 10 des Bleus sera présenté lors d'une conférence de presse. Ses débuts sur le banc des Bleus sont prévus le 25 septembre en Turquie à l'occasion d'un match de Ligue des Nations.

0: Martin Garrix avec Ed Sheeran, c'était Repeat It. C'est l'heure de retrouver Aline et l'horoscope RTS.
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2: Je suis là, Guillaume. Bonjour.
3: Coucou. T'es peut-être
0: un peu loin là.
2: Voilà, c'est le temps que j'arrive. Voilà, je suis là, en temps et en heure.
0: Bélier, les choses commencent à s'arranger pour vous.
2: Tout se débloque enfin. Vous reprenez ce que vous avez mis en pause fin juin. Vous progressez plus librement. Les taureaux, vous gagnez en liberté et en indépendance. Vos échanges et déplacements sont facilités. Votre vie sociale s'ouvre davantage.
0: Gémeaux, un coup de pouce arrive au bon moment.
2: Un remboursement, une aide financière va vous permettre de remettre vos comptes à flot. À vous de bien gérer maintenant. Les cancers, Mercure se montre à nouveau très actif dans votre signe. La communication avec vos proches s'améliore.
0: Lion, vous allez droit au but avec plus d'assurance.
2: Vos priorités évoluent. Vous passez à des actions concrètes et mieux ciblées. Vous êtes par conséquent plus efficace. Les vierges, une rencontre récente vous inspire et vous pousse à déjà envisager des projets plus sérieux à deux.
0: Les balances, les choses avancent enfin comme vous l'espériez.
2: Votre carrière est relancée, les négociations aboutissent enfin et répondent totalement à vos attentes. Les scorpions, même si vous n'aimez pas trop les imprévus, aujourd'hui vous allez les adorer, alors accrochez-vous.
0: Les sagittaires, impossible pour vous de repousser l'échéance.
2: Un sujet évoqué le mois dernier revient sur le tapis, cette fois-ci vous n'allez pas pouvoir y échapper. Les capricornes, des nouvelles positives arrivent après une très longue période d'attente. Vous pouvez relâcher la pression.
0: Poissons maintenant, posez des limites claires. Elles seront bénéfiques à tous.
2: Vous devez vous affirmer davantage à la maison et poser un cadre clair et structurant, notamment avec vos enfants.
0: Et on n'a pas parlé de notre signe fort du jour. Les stars, ce sont les Verseaux aujourd'hui.
2: Vos idées sont bien reçues au travail. Il est temps maintenant de les concrétiser pleinement. Vous n'avez pas de temps à perdre.
0: Salut Aline.
2: Bisous Guillaume, à demain et bon week-end déjà.
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0: Dans un instant sur RTS, il y aura ça. Ugel Solto qu'on va écouter. Et le Jamaican Bam Bam. Bam Bam. On écoute Ugel Solto, question de se mettre de bonne humeur, là. Pour ce vendredi matin, veille de week-end, puis juste après, puisque justement on en parle du week-end, ce sera Corentin de retour pour l'agenda de l'été. On va faire le point sur les activités du week-end dans la région. Ça suit dans un instant. Bienvenue sur RTS. Les titres dans l'info, Loris.
1: Eh bien, à la une, le risque incendie qui baisse aujourd'hui dans notre sud. 7 personnes hospitalisées hier matin à Narbonne. Et puis une nouvelle idée sortie à la veille du week-end. Ça se passe dans l'Hérault du côté de Balaruc-les-Bains pour les épicuriens.
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0: UGL et Solto sur RTS. Jamaican Bam Bam à l'instant. Allez, on prépare activement votre week-end sur RTS. Si vous cherchez des idées de sortie dans la région pour les prochains jours, bah vous êtes clairement au bon endroit. Et on retrouve notre spécialiste Corentin pour l'agenda de l'été. Salut Corentin.
1: Salut Guillaume, bonjour à tous. Écoute, on commence dans les Pyrénées-Orientales avec de la gourmandise et de la fête. C'est le grand retour de la fête de l'escargot à Bompas dès ce soir. Et tout le week-end avec des bandas, des bodegas et bien sûr des cargolades. Et toujours dans le 66, mais pour s'en mettre plein les yeux tous les soirs de l'été. Direction le Barcarès pour l'éveil des lanternes. Un parcours en plein air magique avec des milliers de structures chinoises illuminées. C'est 8€ et c'est gratuit pour les moins de 8 ans. Si vous cherchez plutôt de la fraîcheur et de la culture, on prend de la hauteur dans le Vaucluse à Savoyant pour le festival Grandeur Nature qui commence aujourd'hui. Au programme du ciné en plein air, des concerts et des spectacles au milieu des arbres. Pour dimanche, deux très gros rendez-vous. Le premier dans l'Aude à Bise-Minervois pour la traditionnelle fête de l'Olivier avec son grand marché régional, ses dégustations de vin et son incontournable concours d'aïoli. Et puis dimanche soir, direction Le Gard pour le coup d'envoi à Nîmes du festival Un réalisateur dans la ville. Quatre soirées de ciné gratuits en plein air dans les jardins de la Fontaine avec cette année comme invité d'honneur Olivier Marchal. On commence d'ailleurs dimanche à 21h avec son polar culte 36 quai des Orfèvres. Et puis enfin le bon plan détente de l'été, si vous allez au Gros du Roi, sachez qu'il y a une bibliothèque éphémère gratuite installée directement sur la plage du Boucanet du mardi au samedi pour bouquiner tranquillou les pieds dans le sable.
0: Bah tiens, un programme parfait sous le soleil, merci beaucoup Corentin. Et on retrouve bien sûr toutes ces adresses sur notre site internet rtsfm.com.

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1: 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Bienvenue, il est 7h et juste après l'info, la météo et l'info mobilité, on écoute Juanes, la Camisa Negra.
2: Salut Guillaume, bonjour à tous. La préfecture de Gironde ordonne l'évacuation des premiers villages de la presqu'île du Cap Ferré. L'incendie reste hors de contrôle sur le nord du bassin d'Arcachon où 4800 hectares ont déjà brûlé. Plus de 20 000 personnes ont quitté leur logement. Dans le même temps, un autre important incendie mobilise les secours autour de Biscarrosse dans les Landes où 15 000 personnes ont également été évacuées. L'incendie de Sorgues est désormais fixé. Les pompiers ont stoppé la progression des flammes après un feu qui a parcouru 15 hectares au nord de la commune vauclusienne. 2 à 3 maisons ont brûlé également, dont une inhabitée selon le maire de la commune, ainsi que plusieurs voitures. Près de 200 sapeurs-pompiers restent mobilisés ce matin pour noyer les foyers et surveiller le secteur, tandis que la D907 entre Sorgues et Bédarrides était encore à éviter hier soir. La vague de chaleur qui a touché la France en juillet est la troisième plus longue jamais mesurée dans le pays. Elle a duré 16 jours selon Météo France, soit autant qu'en août 2003 et durant les étés 2018 et 2025. Météo France prévoit déjà un retour des fortes chaleurs la semaine prochaine, vous l'entendez avec Christophe Ferry hein, depuis ce matin, avec des températures au-dessus des normales de saison, sans épisode caniculaire annoncé, du moins pour le moment. La Chambre régionale des comptes d'Occitanie pointe du doigt la gestion déficitaire de l'eau potable dans la communauté de communes des Aspres dans les Pyrénées-Orientales. Selon un rapport publié mardi, le réseau enregistre 36% de fuites en raison de canalisations vétustes. Des investissements d'au moins 19 millions d'euros sont préconisés. Demain, un nouveau rendez-vous à Bessan dans l'Hérault, le festival Latino Pleasure à l'espace des Peupliers qui va se transformer en dancefloor tropical géant avec une succession de shows et sur scène des top DJ comme le producteur colombien Camilo Salazar, le fondateur de Latino Pleasure, Tim Combes.
3: Ça m'a toujours trotté dans la tête de faire un événement latino reggaeton parce que déjà j'adore cette ambiance, cette musique. Un événement qui va regrouper un peu toutes les sonorités latino allant de la salsa au reggaeton et à la Latino House, Afro House, très à la mode en ce moment. Donc ça réunit un peu tout l'univers, on va dire, latino. Ça a pris de l'ampleur déjà avec l'explosion de Bad Bunny, on va dire. Mais nous, l'envie, c'est vraiment de faire découvrir cet univers.
2: Et tous les détails à retrouver sur rtsfm.com. Et puis, les routes vont encore se charger pour ce dernier week-end de juillet. Bison Futé classe la circulation orange aujourd'hui dans les deux sens dans notre sud. Demain, le drapeau rouge sera hissé pour les départs et sur tout le territoire. Les retours resteront classés orange en PACA et dans l'ex-Languedoc-Roussillon.
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2: Et la météo, prévision complète de Christophe Ferret sur RTS. Salut Christophe.
4: Salut Guillaume, bonjour RTS. Ce vendredi, les conditions météo restent bien ensoleillées sur la région. Profitez-en bien car ça va se dégrader demain samedi. À noter quelques cumulus qui vont bourgeonner en cours d'après-midi près des Pyrénées, de l'Espinouse, du Larzac ou encore de la Lozère. Le vent, le Mistral se maintient en matinée entre le Gard et le Vaucluse avec des rafales de 40 à 50 km/h. Elles vont rapidement s'arrêter. Ailleurs, le vent est plutôt faible en matinée. On assiste au retour des brises marines en mi-journée, des brises marines qui s'installent dans l'après-midi à 30 ou 40 km/h. Elles se généralisent également au Gard et au Vaucluse avec l'arrêt du Mistral. Les températures, elles sont parfois agréables ce matin. 19 degrés du côté de Béziers, fait 20 degrés sur l'Audève et Narbonne, 21 degrés à Perpignan et Montpellier. On a 23 degrés à Nîmes et Avignon ainsi que du côté de Sète. En cours d'après-midi, les maxima atteindront 30 degrés sur Sète, comptez 31 degrés à Narbonne. Il fera 32 degrés du côté de Perpignan, 33 à Béziers, 34 à Montpellier, 35 à l'Audève, mais comptez encore un bon 37 degrés sur Nîmes, jusqu'à 38 degrés pour Avignon. Demain samedi, attention aux orages qui s'annoncent violents à l'est du fleuve Véro, donc entre le bassin Montpellier-Rhin, le pic Saint-Loup, les plaines du Gard et le Vaucluse. Des orages qui vont circuler de partout, on n'aura quand même pas des phénomènes violents sur toutes les communes, mais un bon arrosage à la clé, parfois de la grêle. Dimanche, baisse des températures, la hausse se reconfirme à partir de lundi, et dès mardi prochain, nous entrerons à nouveau dans une vague caniculaire.
2: Après l'info mobilité, on écoutera Juanes, la Camisa Negra.
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2: Et attention, déjà en ce début de journée, à cet obstacle sur l'autoroute A9 à hauteur de Fleury dans le département de l'Aude au kilomètre 176 en direction de l'Espagne. Sur la voie de droite et la bande d'arrêt d'urgence qui sont neutralisées, donc prudence maximale si vous êtes à l'approche de ce secteur sur l'autoroute A9, donc à hauteur de Fleury. On le rappelle, bonne route à vous, bon début de journée.
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1: Bonjour le Sud, bienvenue sur RTS en ce vendredi.
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1: 24 juillet, 205e jour de l'année. Christelle, Christiane, Christine, Ségolène, on vous souhaite une bonne fête aujourd'hui. C'est la journée internationale des cousins et des cousines. Au cinéma, il y a 2 ans sortait le film Deadpool et Wolverine. Deadpool, Ryan Reynolds, Wolverine, Hugh Jackman. Puisqu'on parle de Wolverine, autre film avec lui il y a 13 ans, 2013, c'était Le Combat de l'Immortel. Et puis, sorti le même jour d'ailleurs, le 24 juillet 2013, souvenez-vous, Les Magiciens qui faisaient un braquage d'une banque avec Morgan Freeman, c'est le film Insaisissable, le tout premier Insaisissable, sorti au cinéma il y a précisément 13 ans aujourd'hui. Jour pour jour, bienvenue sur RTS. Pour la suite, il y a ça. Oui, avant de parler des cadeaux à gagner cette semaine sur RTS, on va écouter Tame Impala et Jenny. À suivre avec Dracula. Bonjour le Sud.
3: Et les températures qui continuent de baisser dans notre sud, mais elles vont remonter la semaine prochaine. La gestion déficitaire de l'eau potable dans une communauté de communes des Pyrénées-Orientales et puis un nouveau rendez-vous à Bessan dans l'Hérault, un rendez-vous plutôt latino.
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La Nimpala Jenny, c'était Dracula à l'instant sur RTS. 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Et dans un instant sur RTS, Loris pour l'info.

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1: RTS, il est 7h30. Pour la suite, Riviera avec She Doesn't Mind, la version 2026. Mais d'abord, c'est l'info.
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1: On commence par la météo, Christophe Ferret. Salut Christophe.
3: Salut Guillaume, bonjour RTS. Ce vendredi, les conditions météo restent bien ensoleillées sur la région. Profitez-en bien car ça va se dégrader demain samedi. À noter quelques cumulus qui vont bourgeonner en cours d'après-midi près des Pyrénées, de l'Espinouse, du Larzac ou encore de la Lozère. Le vent, le Mistral se maintient en matinée entre le Gard et le Vaucluse avec des rafales de 40 à 50 km/h. Elles vont rapidement s'arrêter. Ailleurs, le vent est plutôt faible en matinée. On assiste au retour des brises marines en mi-journée, des brises marines qui s'installent dans l'après-midi à 30 ou 40 km/h. Elles se généralisent également au Gard et au Vaucluse avec l'arrêt du Mistral. Les températures, elles sont parfois agréables ce matin. 19 degrés du côté de Béziers, il fait 20 degrés sur l'Odève et Narbonne, 21 degrés à Perpignan et Montpellier. On a 23 degrés à Nîmes et Avignon ainsi que du côté de Sète. En cours d'après-midi, les maxima atteindront 30 degrés sur Sète, comptez 31 degrés à Narbonne. Il fera 32 degrés du côté de Perpignan, 33 à Béziers, 34 à Montpellier, 35 à l'Odève, mais comptez encore un bon 37 degrés sur Nîmes, jusqu'à 38 degrés pour Avignon. Demain samedi, attention aux orages qui s'annoncent violents à l'est du fleuve Hérault, donc entre le bassin Montpellier-Rhin, le pic Saint-Loup, les plaines du Gard et le Vaucluse. Des orages qui vont circuler de partout, on n'aura quand même pas des phénomènes violents sur toutes les communes, mais un bon arrosage à la clé, parfois de la grêle. Dimanche, baisse des températures, la hausse se reconfirme à partir de lundi, et dès mardi prochain, nous entrerons à nouveau dans une vague caniculaire.
1: Voici le point sur l'info sur RTS, tout de suite avec Loris.
4: Salut Guillaume, bonjour à tous. La préfecture de Gironde ordonne l'évacuation des premiers villages de la presqu'île du Cap Ferré. L'incendie reste hors de contrôle sur le nord du bassin d'Arcachon où 4800 hectares ont déjà brûlé. Plus de 20 000 personnes ont quitté leur logement. Dans le même temps, un autre important incendie mobilise les secours autour de Biscarrosse dans les Landes où 15 000 personnes ont également été évacuées. L'incendie de Sorgues est désormais fixé. Les pompiers ont stoppé la progression des flammes après un feu qui a parcouru 15 hectares au nord de la commune vauclusienne. 2 à 3 maisons ont brûlé également, dont une inhabitée selon le maire de la commune, ainsi que plusieurs voitures. Près de 200 sapeurs-pompiers restent mobilisés ce matin pour noyer les foyers et surveiller le secteur, tandis que la D907 entre Sorgues et Bédarrid était encore à éviter hier soir. La vague de chaleur qui a touché la France en juillet est la troisième plus longue jamais mesurée dans le pays. Elle a duré 16 jours selon Météo France, soit autant qu'en août 2003 et durant les étés 2018 et 2025. Météo France prévoit déjà un retour des fortes chaleurs la semaine prochaine, vous l'entendez avec Christophe Ferré hein, depuis ce matin, avec des températures au-dessus des normales de saison, sans épisode caniculaire annoncé, du moins pour le moment. La Chambre régionale des comptes d'Occitanie pointe du doigt la gestion déficitaire de l'eau potable dans la communauté de communes des Aspres dans les Pyrénées-Orientales. Selon un rapport publié mardi, le réseau enregistre 36% de fuites en raison de canalisations vétustes. Des investissements d'au moins 19 millions d'euros sont préconisés. Demain, un nouveau rendez-vous à Bessan dans l'Hérault. Le festival Latino Pleasure à l'espace des Peupliers qui va se transformer en dance floor tropical géant avec une succession de shows et sur scène des top DJ comme le producteur colombien Camilo Salazar, le fondateur de Latino Pleasure, Tim Combes.
5: Ça m'a toujours trotté dans la tête de faire un événement latino reggaeton parce que déjà j'adore cette ambiance, cette musique. Un événement qui va regrouper un peu toutes les sonorités latino allant de la salsa au reggaeton et à la Latino House et Afro House très à la mode en ce moment. Donc ça réunit un peu tout l'univers, on va dire, latino. Ça a pris de l'ampleur déjà avec l'explosion de Bad Bunny, on va dire. Mais nous, l'envie, c'est vraiment de faire découvrir cet univers.
4: Et tous les détails à retrouver sur rtsfm.com. Et puis, les routes vont encore se charger pour ce dernier week-end de juillet. Bison Futé classe la circulation orange aujourd'hui dans les deux sens dans notre sud. Demain, le drapeau rouge sera hissé pour les départs et sur tout le territoire. Les retours resteront classés orange en PACA et dans l'ex-Languedoc-Roussillon. Et pour le moment, tout va bien sur les routes du Sud qui devraient se charger, notamment sur la 9 ou encore la 7 et la 61, avec tout l'arc méditerranéen qui est classé orange par Bison Futé dans le sens des départs, orange également dans le sens des retours pour notre Sud. Et n'hésitez pas à nous contacter à tout moment si vous rencontrez une difficulté. Bonne route.
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0: Trop bien ça. Riviera She Doesn't Mind sur RTS.
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2: Je suis là, Guillaume. Bonjour. Coucou.
3: T'es peut-être un peu loin là.
2: Voilà, c'est le temps que j'arrive. Voilà, je suis là. En temps et en heure.
0: Bélier, les choses commencent à s'arranger pour vous.
2: Tout se débloque enfin. Vous reprenez ce que vous avez mis en pause fin juin. Vous progressez plus librement. Les taureaux, vous gagnez en liberté et en indépendance. Vos échanges et déplacements sont facilités. Votre vie sociale s'ouvre davantage.
0: Gémeaux, un coup de pouce arrive au bon moment.
2: Un remboursement, une aide financière va vous permettre de remettre vos comptes à flot. À vous de bien gérer maintenant. Les cancers, Mercure se montre à nouveau très actif dans votre signe. La communication avec vos proches s'améliore.
0: Lion, vous allez droit au but avec plus d'assurance.
2: Vos priorités évoluent. Vous passez à des actions concrètes et mieux ciblées. Vous êtes par conséquent plus efficace. Les Vierges, une rencontre récente vous inspire et vous pousse à déjà envisager des projets plus sérieux à deux.
0: Les Balances, les choses avancent enfin comme vous l'espériez.
2: Votre carrière est relancée, les négociations aboutissent enfin et répondent totalement à vos attentes. Les Scorpions, même si vous n'aimez pas trop les imprévus, aujourd'hui vous allez les adorer, alors accrochez-vous.
0: Les Sagittaires, impossible pour vous de repousser l'échéance.
2: Un sujet évoqué le mois dernier revient sur le tapis, cette fois-ci vous n'allez pas pouvoir y échapper. Les Capricornes, des nouvelles positives arrivent. Après une très longue période d'attente, vous pouvez relâcher la pression.
0: Poissons maintenant, posez des limites claires. Elles seront bénéfiques à tous.
2: Vous devez vous affirmer davantage à la maison et poser un cadre clair et structurant, notamment avec vos enfants.
0: Et on n'a pas parlé de notre signe fort du jour, les stars. Ce sont les Verseaux aujourd'hui.
2: Vos idées sont bien reçues au travail. Il est temps maintenant de les concrétiser pleinement. Vous n'avez pas de temps à perdre.
0: Salut Aline.
2: Bisous Guillaume, à demain et bon week-end déjà.
1: C'était

0: Bonjour le sud de l'été. Bienvenue sur RTS pour ce vendredi. Je sais pas si vous avez regardé le spectacle de la mi-temps de la finale de la Coupe du Monde de foot à New York. Elle a chanté en playback avec Burna Boy. Abusé. Pour l'hymne de la Coupe du Monde, je trouve que c'est... Ouais, non, c'est franchement abusé. Shakira, Burna Boy, qu'on écoute avec Die Die dans un instant sur RTS avant de retrouver Corentin pour les bons plans de l'été. Corentin qui va nous parler aujourd'hui des bons plans pour le week-end. Bah oui, puisqu'on est vendredi, c'est l'occasion. Ou jamais. Allez, restez avec nous. Bonjour le Sud RTS et les titres de l'info, Loris.
1: Et alors que la presqu'île du Cap Ferré a été évacuée en raison des incendies, le risque de feu baisse dans notre sud. On va parler des prix à la pompe qui pourraient repartir à la hausse. Et puis une nouvelle idée sortie ce soir dans l'Hérault, toujours.
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0: Shakira avec Burna Boy sur RTS. On vient d'écouter Die Die. Je vous le disais, on prépare activement votre week-end sur RTS. Alors si vous cherchez des idées de sortie dans la région pour aujourd'hui puis pour les jours suivants, bah, vous êtes au bon endroit et on retrouve Corentin pour l'agenda. Salut Corentin.
1: Salut Guillaume, bonjour à tous. Écoute, on commence dans les Pyrénées-Orientales avec de la gourmandise et de la fête. C'est le grand retour de la fête de l'escargot à Bonpass dès ce soir et tout le week-end avec des bandas, des bodegas et bien sûr des cargolades. Et toujours dans le 66, mais pour s'en mettre plein les yeux tous les soirs de l'été. Direction le Barcarès pour l'éveil des lanternes, un parcours en plein air magique avec des milliers de structures chinoises illuminées. C'est 8€ et c'est gratuit pour les moins de 8 ans. Si vous cherchez plutôt de la fraîcheur et de la culture, on prend de la hauteur dans le Vaucluse à Savoyan pour le festival Grandeur Nature qui commence aujourd'hui au programme du ciné en plein air, des concerts et des spectacles au milieu des arbres. Pour dimanche, deux très gros rendez-vous. Le premier dans l'Aude à Bise-Minervois pour la traditionnelle fête de l'Olivier avec son grand marché régional, ses dégustations de vin et son incontournable concours d'aïoli. Et puis dimanche soir, direction le Gard pour le coup d'envoi à Nîmes du festival Un réalisateur dans la ville. Quatre soirées de ciné gratuit en plein air dans les jardins de la Fontaine avec cette année comme invité d'honneur Olivier Marchal. On commence d'ailleurs dimanche à 21h avec son polar culte 36 Quai des Orfèvres. Et puis enfin, le bon plan détente de l'été, si vous allez au Gros du Roi, sachez qu'il y a une bibliothèque éphémère gratuite installée directement sur la plage du Boucanet du mardi au samedi pour bouquiner tranquillou les pieds dans le sable.
0: Ben ouais, ça c'est tranquille et c'est parfait sous le soleil. Merci beaucoup Corentin, c'était parfait aussi. Et on retrouve toutes les adresses sur notre site internet rtsfm.com. À tout à l'heure.

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1: Au port du Cap d'Agde, comme partout dans le sud, RTS, il est 8h. Rihanna, Jay-Z qui arrive avec Umbrella, qu'on va écouter juste après le point sur l'info. C'est maintenant avec Loris. À suivre aussi la météo, puis l'info mobilité sur RTS.
2: Salut Guillaume, bonjour à tous. Les habitants des premiers villages de la presqu'île du Cap Ferret doivent quitter les lieux. La préfecture de la Gironde a ordonné leur évacuation hier soir sur le nord du bassin d'Arcachon. L'incendie reste hors de contrôle après avoir détruit 4800 hectares. Plus de 20 000 personnes ont déjà quitté leur logement. Et le risque d'incendie baisse dans notre sud. Aujourd'hui, tous nos départements passent en alerte orange sur la météo des forêts. Une seule exception, la Haute-Garonne, qui reste au niveau de risque le plus élevé avec une vigilance rouge, les autorités qui appellent à rester très vigilants. Dans l'actualité également, le corps d'un homme découvert hier dans un terrain privé de Vias dans l'Hérault. Il pourrait s'agir du boulanger Fabien Molina, disparu depuis le 1er juillet. La dépouille a été localisée par des bénévoles lors d'une battue organisée par ses proches. Une autopsie doit établir l'identité de la victime et déterminer les causes du décès. Une tortue kawan a pondu ses œufs mardi soir sur une plage de Canet-Roussillon. Donnée par des jeunes, l'alerte a permis de sécuriser le nid avant même le nettoyage du site. Il s'agit de la 8e ponte recensée cette année sur le littoral méditerranéen français, un phénomène favorisé par le réchauffement des eaux. Les prix à la pompe pourraient repartir à la hausse dans les prochains jours. Sur fond de tension au Moyen-Orient, le baril de Brent dépasse de nouveau la barre des 100 dollars. Son cours a bondi de 40% depuis le début du mois de juillet. Une idée sortie ce soir dans l'Hérault avec la 6e édition du Wayne Event à Ballaruc-les-Bains. Une soirée festive dans le cadre très agréable de la crique de l'Angle pour découvrir ou redécouvrir les vins locaux et vous restaurer. Patrick Jean-Jean, l'organisateur du Wayne Event.
3: C'est des vignerons du coin, autour du bassin de Thau, bien sûr, mais pas que, puisqu'on va aussi retrouver des vins de l'Hérault et du Gard, notamment une Costière, notamment des AOP Languedoc, des IGP Doc. Comme il y a de plus en plus de monde, ben, on étoffe un petit peu aussi cette partie restauration, donc il y aura des food trucks, des producteurs locaux, de la bonne charcuterie, des produits vraiment de très très bonne qualité. Il y aura du sucré aussi, il y aura des écaillés, voilà, on pourra déguster des huîtres, des moules, bien sûr, tous ces produits du bassin de Thau qui font saliver, on va dire, et qui accompagnent très bien ces très bons vins qui sont présents.
2: L'alcool à consommer avec modération, le Wine Event avec RTS de 19h à minuit à Ballaruc avec un concert suivi d'un DJ set. Et puis Zinedine Zidane va prendre officiellement les rênes de l'équipe de France de football mardi en fin de matinée. L'ancien numéro 10 des Bleus sera présenté lors d'une conférence de presse. Ses débuts sur le banc tricolore sont prévus le 25 septembre en Turquie à l'occasion d'un match de Ligue des Nations.
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1: Et on passe aux prévisions météo de Christophe Ferret de Météo Languedoc. Salut Christophe.
4: Salut Guillaume, bonjour RTS. Ce vendredi, les conditions météo restent bien ensoleillées sur la région. Profitez-en bien car ça va se dégrader demain samedi. À noter quelques cumulus qui vont bourgeonner en cours d'après-midi près des Pyrénées, de l'Espinouse, du Larzac ou encore de la Lozère. Le vent, le Mistral se maintient en matinée entre le Gard et le Vaucluse avec des rafales de 40 à 50 km/h. Elles vont rapidement s'arrêter. Ailleurs, le vent est plutôt faible en matinée. On assiste au retour des brises marines en mi-journée, des brises marines qui s'installent dans l'après-midi à 30 ou 40 km/h. Elles se généralisent également au Gard et au Vaucluse avec l'arrêt du Mistral. Les températures, elles sont parfois agréables ce matin. 19 degrés du côté de Béziers, fait 20 degrés sur l'Audève et Narbonne, 21 degrés à Perpignan et Montpellier. On a 23 degrés à Nîmes et Avignon ainsi que du côté de Sète. En cours d'après-midi, les maxima atteindront 30 degrés sur Sète, comptez 31 degrés à Narbonne. Il fera 32 degrés du côté de Perpignan, 33 à Béziers, 34 à Montpellier, 35 à l'Audève, mais comptez encore un bon 37 degrés sur Nîmes, jusqu'à 38 degrés pour Avignon. Demain samedi, attention aux orages qui s'annoncent violents à l'est du fleuve Hérault, donc entre le bassin Montpellier-Rhin, le pic Saint-Loup, les plaines du Gard et le Vaucluse. Des orages qui vont circuler de partout, on n'aura quand même pas des phénomènes violents sur toutes les communes, mais un bon arrosage à la clé, parfois de la grêle. Dimanche, baisse des températures, la hausse se reconfirme à partir de lundi. Et dès mardi prochain, nous entrerons à nouveau dans une vague caniculaire.
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2: Il est tout premier bouchon du matin pour vous qui êtes notamment autour de Montpellier sur la 709 ou encore sur l'avenue de la Liberté, rien d'inhabituel. Attention, on rappelle que cette journée est classée orange dans le sens des départs et des retours par bison futé. Départs et retours en vacances pour ce dernier week-end du mois de juillet. Et donc pour le moment, rien d'inhabituel. Bonne route et bon courage.
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0: Christelle, Christine, Christiane, Ségolène, bonne fête à vous. Et puis si vous avez envie de faire une cousinade, bah, c'est peut-être le bon moment, puisque c'est la journée internationale des cousins et des cousines aujourd'hui. Un petit coup de fil pour prendre des nouvelles, ça fait toujours plaisir. Le 24 juillet, donc aujourd'hui le 205e jour de l'année, qu'est-ce que je peux vous dire de plus? Que c'est l'anniversaire de Michael Goldman, le fils de Jean-Jacques Goldman, l'ex-directeur de la Starac, puisqu'il a décidé d'arrêter. Michael Goldman, il a 47 ans. Jennifer Lopez, la chanteuse américaine, 57. Et Linda Carter, c'était Wonder Woman dans la série télé des années 70. Eh bien, Linda Carter, aujourd'hui, elle a 75 ans. Et ça, c'est la suite de la musique. Et ça, c'est ce qu'on écoute dans un instant. Le groupe américain Temper City au programme. Temper City, dans un instant, on écoute Self-Aware sur RTS.
2: Et alors que la presqu'île du Cap Ferré a été évacuée en raison des incendies, le risque de feu baisse dans notre sud. On va parler des prix à la pompe qui pourraient repartir à la hausse. Et puis une nouvelle idée sortie ce soir dans l'Hérault, toujours.
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Dumper City sur RTS avec Self Aware. 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Alors, les pilotes vont descendre les rues du vieux village de Montady à côté de Béziers. Et puis, il y aura plein de choses à côté, des animations tout au long du circuit, marché de producteurs et d'artisans, rassemblement de voitures anciennes, des concerts, des animations pour les enfants. Toutes les infos sur la page Facebook de l'événement, vous allez sur Club Montadinois de Caisse à Savon. Sur Facebook, pour tout savoir, c'est avec RTS et c'est ce dimanche à Montady. Dans un instant sur RTS, Loris revient à 8h30 pour l'info.

0: Dans un instant, votre horoscope avec Aline sur RTS. Le temps d'écouter Oria aussi avec Soirée mondaine. Bienvenue en ce vendredi matin, RTS 8h30.
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0: Les prévisions complètes avec Christophe Ferret. Salut Christophe.
2: Salut Guillaume, bonjour RTS. Ce vendredi, les conditions météo restent bien ensoleillées sur la région. Profitez-en bien car ça va se dégrader demain samedi. À noter quelques cumulus qui vont bourgeonner en cours d'après-midi près des Pyrénées, de l'Espinouse, du Larzac ou encore de la Lozère. Le vent, le Mistral se maintient en matinée entre le Gard et le Vaucluse avec des rafales de 40 à 50 km/h. Elles vont rapidement s'arrêter. Ailleurs, le vent est plutôt faible en matinée. On assiste au retour des brises marines en mi-journée, des brises marines qui s'installent dans l'après-midi à 30 ou 40 km/h. Elles se généralisent également au Gard et au Vaucluse avec l'arrêt du Mistral. Les températures, elles sont parfois agréables ce matin. 19 degrés du côté de Béziers, fait 20 degrés sur l'Audève et Narbonne, 21 degrés à Perpignan et Montpellier. On a 23 degrés à Nîmes et Avignon ainsi que du côté de Sète. En cours d'après-midi, les maxima atteindront 30 degrés sur Sète, comptez 31 degrés à Narbonne. Il fera 32 degrés du côté de Perpignan, 33 à Béziers, 34 à Montpellier, 35 à l'Audève. Mais comptez encore un bon 37 degrés sur Nîmes, jusqu'à 38 degrés pour Avignon. Demain samedi, attention aux orages qui s'annoncent violents à l'est du fleuve Hérault, donc entre le bassin Montpellier-Rhin, le pic Saint-Loup, les plaines du Gard et le Vaucluse. Des orages qui vont circuler de partout. On n'aura quand même pas des phénomènes violents sur toutes les communes, mais un bon arrosage à la clé, parfois de la grêle. Dimanche, baisse des températures. La hausse se reconfirme à partir de lundi. Et dès mardi prochain, nous entrerons à nouveau dans une vague caniculaire.
0: Merci beaucoup pour ces infos. Merci Christophe. Et on se retrouve lundi. L'info RTS maintenant avec Loris.
3: Salut Guillaume, bonjour à tous. Les habitants des premiers villages de la presqu'île du Cap Ferret doivent quitter les lieux. La préfecture de la Gironde a ordonné leur évacuation hier soir sur le nord du bassin d'Arcachon. L'incendie reste hors de contrôle après avoir détruit 4800 hectares. Plus de 20 000 personnes ont déjà quitté leur logement. Et le risque d'incendie baisse dans notre sud. Aujourd'hui, tous nos départements passent en alerte orange sur la météo des forêts. Une seule exception, la Haute-Garonne, qui reste au niveau de risque le plus élevé avec une vigilance rouge, les autorités qui appellent à rester très vigilants. Dans l'actualité également, le corps d'un homme découvert hier dans un terrain privé de Vias dans l'Hérault. Il pourrait s'agir du boulanger Fabien Molina, disparu depuis le 1er juillet. La dépouille a été localisée par des bénévoles lors d'une battue organisée par ses proches. Une autopsie doit établir l'identité de la victime et déterminer les causes du décès. Une tortue kawane a pondu ses œufs mardi soir sur une plage de Canet-Roussillon. Donnée par des jeunes, l'alerte a permis de sécuriser le nid avant même le nettoyage du site. Il s'agit de la 8e ponte recensée cette année sur le littoral méditerranéen français, un phénomène favorisé par le réchauffement des eaux. Les prix à la pompe pourraient repartir à la hausse dans les prochains jours. Sur fond de tension au Moyen-Orient, le baril de Brent dépasse de nouveau la barre des 100 dollars. Son cours a bondi de 40% depuis le début du mois de juillet. Une idée sortie ce soir dans l'Hérault avec la 6e édition du Wayne Event à Ballaruc-les-Bains. Une soirée festive dans le cadre très agréable de la Crique de l'Angle pour découvrir ou redécouvrir les vins locaux et vous restaurer. Patrick Jean-Jean, l'organisateur du Wayne Event.
4: C'est des vignerons du coin, autour du bassin de Thaux bien sûr, mais pas que, puisqu'on va aussi retrouver des vins de l'Hérault et du Gard, notamment une Costière, notamment des AOP Languedoc, des IGP Doc. Comme il y a de plus en plus de monde, ben, on étoffe un petit peu aussi cette partie restauration, donc il y aura des food trucks, des producteurs locaux, dans la bonne charcuterie, des produits vraiment de très très bonne qualité. Il y aura du sucré aussi, il y aura des écaillés, voilà, on pourra déguster des huîtres, des moules bien sûr, tous ces produits du bassin de Thaux qui font saliver on va dire, et qui accompagnent très bien ces très bons vins qui seront présents.
3: L'alcool à consommer avec modération, le Wine Event avec RTS de 19h à minuit à Ballaruc avec un concert suivi d'un DJ set. Et puis Zinedine Zidane va prendre officiellement les rênes de l'équipe de France de football. Mardi en fin de matinée, l'ancien numéro 10 des Bleus sera présenté lors d'une conférence de presse. Ses débuts sur le banc tricolore sont prévus le 25 septembre en Turquie à l'occasion d'un match de Ligue des Nations. Et seule difficulté, ce sont les bouchons traditionnels du matin autour de Montpellier, notamment sur l'A709. Et attention tout de même à ce véhicule en panne. Pour vous qui allez en direction de Carcassonne, au kilomètre 327 de l'A61, un véhicule en panne qui est sur la bande d'arrêt d'urgence. Donc prudence si vous partez de Narbonne. Partout ailleurs, aucune difficulté. Bonne route.
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0: Et ce titre-là, vous l'avez découvert chez nous, c'était dans le top 1D. Eh oui, Oria, maintenant c'est un tube qu'on vient d'écouter avec Soirée Mondaine sur RTS.
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2: Je suis là, Guillaume. Bonjour.
0: Coucou. T'es peut-être un peu loin là.
2: Voilà, le temps que j'arrive. Voilà, je suis là, en temps et en heure.
0: Bélier, les choses commencent à s'arranger pour vous.
2: Tout se débloque enfin. Vous reprenez ce que vous avez mis en pause fin juin. Vous progressez plus librement. Les taureaux, vous gagnez en liberté et en indépendance. Vos échanges et déplacements sont facilités. Votre vie sociale s'ouvre davantage.
0: Gémeaux, un coup de pouce arrive au bon moment.
2: Un remboursement, une aide financière va vous permettre de remettre vos comptes à flot. À vous de bien gérer maintenant. Les cancers, Mercure se montre à nouveau très actif dans votre signe. La communication avec vos proches s'améliore.
0: Lion, vous allez droit au but avec plus d'assurance.
2: Vos priorités évoluent, vous passez à des actions concrètes et mieux ciblées. Vous êtes par conséquent plus efficace. Les Vierges, une rencontre récente vous inspire et vous pousse à déjà envisager des projets plus sérieux à deux.
0: Les balances, les choses avancent enfin comme vous l'espériez.
2: Votre carrière est relancée, les négociations aboutissent enfin et répondent totalement à vos attentes. Les scorpions, même si vous n'aimez pas trop les imprévus, aujourd'hui vous allez les adorer, alors accrochez-vous.
0: Les sagittaires, impossible pour vous de repousser l'échéance.
2: Un sujet évoqué le mois dernier revient sur le tapis, cette fois-ci vous n'allez pas pouvoir y échapper. Les capricornes, des nouvelles positives arrivent après une très longue période d'attente, vous pouvez relâcher la pression.
0: Poissons maintenant, posez des limites claires, elles seront bénéfiques à tous.
2: Vous devez vous affirmer davantage à la maison et poser un cadre clair et structurant, notamment avec vos enfants.
0: Et on n'a pas parlé de notre signe fort du jour, les stars, ce sont les Verseaux aujourd'hui.
2: Vos idées sont bien reçues au travail, il est temps maintenant de les concrétiser pleinement, vous n'avez pas de temps à perdre.
0: Salut Aline.
2: Bisous Guillaume, à demain et bon week-end déjà.
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0: C'est Bonjour le Sud sur RTS jusqu'à 9h. Et ça, c'est pour la suite de la musique. The Way We Touch, ce sera avec Charlotte Cardin. Et puis on a rendez-vous aussi avec Corentin, comme chaque jour, pour faire le point sur les bons plans. C'est l'agenda de l'été RTS. Et on va parler des bons plans de ce week-end qui démarre aujourd'hui, pour pouvoir en profiter. Corentin revient sur RTS dans un instant. Mais d'abord, voici Loris pour les titres de l'info.
1: Eh bien, la une ce matin, la cour d'appel de Montpellier remet en liberté le braqueur nîmois Dominique Delattre, qui avait été arrêté fin juin après 26 ans de cavale. On va parler de la ponte d'une tortue Kawan à Canet-Roussillon. Et puis le dernier week-end de juillet s'annonce très chargé sur les routes.
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0: C'est Bonjour le Sud, c'est jusqu'à 9h sur RTS. Et on prépare activement votre week-end sur RTS. Si vous cherchez des idées de sortie dans la région pour les 3 prochains jours, bah vous êtes au bon endroit. On va retrouver Corentin pour son agenda de l'été. Il y a plein de choses à faire. Salut Corentin.
1: Salut Guillaume, bonjour à tous. Écoute, on commence dans les Pyrénées-Orientales avec de la gourmandise et de la fête. C'est le grand retour de la fête de l'escargot à Bonpass dès ce soir et tout le week-end avec des bandas, des bodegas et bien sûr des cargolades. Et toujours dans le 66, mais pour s'en mettre plein les yeux tous les soirs de l'été, direction le Barcarès pour l'éveil des lanternes, un parcours en plein air magique avec des milliers de structures chinoises illuminées. C'est 8€ et c'est gratuit pour les moins de 8 ans. Si vous cherchez plutôt de la fraîcheur et de la culture, on prend de la hauteur dans le Vaucluse à Savoyant pour le festival Grandeur Nature qui commence aujourd'hui, au programme du ciné en plein air, des concerts et des spectacles au milieu des arbres. Pour dimanche, deux très gros rendez-vous. Le premier dans l'Aude à Bizminervois pour la traditionnelle fête de l'Olivier avec son grand marché régional, ses dégustations de vin et son incontournable concours d'aïoli. Et puis dimanche soir, direction Le Gard pour le coup d'envoi à Nîmes du festival Un réalisateur dans la ville. Quatre soirées de ciné gratuit en plein air dans les jardins de la Fontaine avec cette année comme invité d'honneur Olivier Marchal. On commence d'ailleurs dimanche à 21h avec son polar culte 36 Quai des Orfèvres. Et puis enfin, le bon plan détente de l'été, si vous allez au Gros du Roi, sachez qu'il y a une bibliothèque éphémère gratuite installée directement sur la plage du Boucanet du mardi au samedi pour bouquiner tranquillou les pieds dans le sable.
0: Bah oui, les pieds dans le sable, c'est là qu'on est bien, sous le soleil. Merci beaucoup Corentin. Et comme d'habitude, vous retrouvez toutes les adresses dont on vient de parler à l'instant en vous connectant sur notre site internet. Vous venez sur rtsfm.com. Charlotte Cardin qu'on écoute maintenant, The Way We Touch. Je vous souhaite une bonne journée sur RTS. Je vous retrouve demain. On se réveille demain, samedi, ensemble. Ce sera à partir de 8h du mat. Dans un instant, après l'info, ce sera plein sud.

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0: L'info à 9h avec Loris, bonjour.
1: Bonjour à tous, l'incendie continue de progresser en Gironde. Le feu a déjà parcouru 8700 hectares au nord du bassin de l'Arcachon et la préfecture a ordonné de l'évacuation de toute la presqu'île du Cap Ferré. La situation est très défavorable ce matin. Un pompier a été blessé et les habitants comme les touristes sont appelés à suivre les consignes des autorités. Et dans ce contexte, des renforts internationaux sont attendus. Le président Emmanuel Macron a demandé l'activation du mécanisme de protection civile de l'Union européenne afin de renforcer les moyens de lutte contre les incendies. Et l'incendie de Sorgues dans le Vaucluse est désormais fixé. Les pompiers ont stoppé la progression des flammes après un feu qui a parcouru 15 hectares au nord de la commune. 2 à 3 maisons ont brûlé, dont une inhabitée selon le maire Thierry Lagneau, ainsi que plusieurs voitures. Près de 200 sapeurs-pompiers étaient toujours mobilisés jusque tard dans la soirée pour noyer les foyers et surveiller le secteur. La D907 entre Sorgues et Bédarrides était encore vivement déconseillée cette nuit. Un jeune homme de 19 ans s'est noyé hier sur une plage de Palavas. Les sapeurs-pompiers héraultais sont intervenus rapidement et ont tenté de le réanimer, mais il n'a jamais pu être sauvé. Les circonstances précises de cette noyade n'ont pas été précisées. La cour d'appel de Montpellier remet en liberté le braqueur nîmois Dominique Delâtre après 13 jours d'incarcération. Âgé de 64 ans, il avait été arrêté fin juin en Espagne après 26 ans de cavale. Il attend sous contrôle judiciaire son procès devant la cour d'assises de l'Hérault pour l'attaque d'un fourgon blindé à Bayarac. C'était en 1997. Une tortue kawane a pondu ses œufs mardi soir sur une plage de Canet en Roussillon. Donnée par des jeunes, l'alerte a permis de sécuriser le nid avant même le nettoyage du site. Il s'agit de la 8e ponte recensée cette année sur le littoral méditerranéen français, un phénomène favorisé par le réchauffement des eaux. Le dernier week-end de juillet s'annonce très chargé sur les routes. Bison futé, voie rouge dès aujourd'hui dans le sens des départs avec une circulation très compliquée sur le quart nord-est et le sud-ouest. C'est orange autour de la Méditerranée. Demain, l'ensemble de la France sera en rouge. Et puis votre météo avec un vendredi qui reste très ensoleillé, toujours très chaud. En soirée, puis dans la nuit, quelques nuages vont arriver par l'Aude et les Pyrénées-Orientales avec un faible risque d'averse et un coup de tonnerre. Le Mistral souffle jusqu'à 45 km/h sur le Gard et le vent marin prend le relais partout ailleurs et les températures maximales comprises entre 31 degrés près de la mer et 37 dans les terres.
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1: Et en ce qui concerne vos conditions de circulation, pour le moment, aucune difficulté à vous signaler, mais vous l'avez entendu dans les informations, le trafic qui va se charger dans les prochaines heures, notamment sur la 9 entre Orange et Montpellier ou encore l'A7 dans la vallée du Rhône. Cette journée qui est classée orange dans les deux sens, tout autour de l'arc méditerranéen. Donc vous vous armez de patience tout au long de cette journée. Bonne route, bon courage.
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0: 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Vous écoutez Teddy Swims sur RTS.
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0: Bonne journée avec Ambre. Ambre, révélation de la dernière Star Academy. D'ailleurs, pour voir la troupe de la Starac en concert, eh bien, rendez-vous la semaine prochaine, mardi, tout dernier concert de la grande tournée de la dernière promo de la Starac. C'est donc mardi à Orange, au Théâtre Antique, et vous pouvez toujours réserver vos places. On va continuer ce vendredi avec, dans un instant, David Guetta et Jennifer Lopez. Et là, tout de suite, eh bien, préparez le maillot. On fait un tour dans la Méditerranée sur RTS.
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2: Et encore une très belle journée ce vendredi sur nos littoraux avec essentiellement du soleil, quelques timides nuages d'altitude, rien de plus. Le vent de sud plutôt faible sur l'ensemble de nos plages et qui pourrait souffler jusqu'à 55 km/h sur le Roussillon. L'indice UV sera de 8. Les températures dans l'air de 30 à 33 degrés et dans l'eau il fera 25 degrés sur la plage de l'Espiguette, mais également à 7, à Metz, à Narbonne et à Collioure, et jusqu'à 26 degrés à la Grande Motte.
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0: 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Il y a plein d'idées de sorties là pour démarrer le week-end ou même pour ses vacances là, ce vendredi dans la région. Ça fait déjà plusieurs jours que nous vous en parlons. Ça a démarré hier dans l'Hérault, sur l'étang de Thau à Pinay. Ça y est, les fêtes de Pinay, ça a commencé et c'est jusqu'à dimanche. Tenez, aujourd'hui vous avez une soirée Night Colors qui est animée par Cassou. Demain également Cassou aux platines des fêtes de Pinay. Vous avez rendez-vous également près de Montpellier à Castries comme tous les vendredis de l'été au domaine Saint-Jean-Larbousier, les vignes estivales avec des concerts, avec également des food trucks, des buvettes et il y a aussi des jeux pour les enfants. Donc vous pouvez y aller en famille et tout, c'est très sympa. Et puis rendez-vous également à Perpignan, vous avez le festival des rayonnantes qui continue. Ça se passe Quai Vauban, en bord de la Basse, avec ce soir par exemple Sinclair. Sinclair en concert. Ça va être très sympa, ça, Sinclair en concert, en plus en extérieur.
1: Si c'est bon comme ça.
0: Rendez-vous donc à Perpignan, Quai Vauban, en bord de Basse, ce soir. Et il y a plein d'idées de sorties comme ça à retrouver à tout moment sur rtsfm.com. 10h, l'info dans la région, juste avant, vous écoutez Alex Warren sur RTS.
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0: un instant. Et puis les Black Eyed Peas aussi. Et à 10h d'abord, l'info dans la région avec Loris, bonjour.
1: Bonjour à tous. L'incendie au nord du bassin d'Arcachon est à ce stade le plus important de la saison. Toujours hors de contrôle, il a déjà parcouru 10 000 hectares. La préfecture a ordonné l'évacuation de toute la presqu'île du Cap Ferré par voie terrestre et maritime. Selon le ministre de l'Intérieur, Laurent Nunez, 50 maisons ont été détruites, mais aucune victime à déplorer. Au total, 43 000 personnes ont été évacuées sur le littoral aquitain, où un autre feu très virulent progresse également autour de Biscarrosse. Depuis le début de l'année, plus de 50 000 hectares sont partis en fumée en France. Et dans ce contexte, Emmanuel Macron annonce l'arrivée de renforts européens. Le chef de l'État a demandé l'activation du mécanisme de protection civile de l'Union européenne. Selon lui, des moyens aériens supplémentaires en provenance du Portugal, de Slovénie et de Croatie doivent rapidement rejoindre les opérations. Et dans notre sud, le risque d'incendie baisse. Aujourd'hui, tous les départements de notre région passent en vigilance orange sur la météo des forêts. Seule exception, la Haute-Garonne qui reste au niveau de risque le plus élevé. Une vigilance rouge. La cour d'appel de Montpellier remet en liberté le braqueur nîmois Dominique Delattre. Après 13 jours d'incarcération, âgé de 64 ans, le gardois avait été arrêté fin juin en Espagne après 26 ans de cavale. Il attend sous contrôle judiciaire son procès devant la cour d'assises de l'Hérault pour l'attaque d'un fourgon blindé, c'était à Bayargues en 1997. La Chambre régionale des comptes d'Occitanie pointe du doigt la gestion déficitaire de l'eau potable dans la communauté de communes des Aspres. On est dans les Pyrénées-Orientales. Selon un rapport publié cette semaine, le réseau enregistre 36% de fuites en raison de canalisations vétustes. Des investissements d'au moins 19 millions d'euros sont préconisés. Le Festival Off d'Avignon résiste à la canicule. Les organisateurs dressent un bilan plutôt positif avec un public au rendez-vous. 84 000 cartes off déjà vendues contre 80 000 à la fin de l'édition 2025. Ils alertent les organisateurs malgré tout sur les difficultés du secteur culturel. 81% des spectacles sont joués sans aucune subvention des collectivités et le coût de l'hébergement reste l'un des principaux freins pour accueillir davantage de festivaliers. Et puis, votre météo avec un vendredi très ensoleillé. Toujours très chaud avec le vent qui va souffler jusqu'à 50 km/h dans l'intérieur de l'Aude au maximum. Et les températures au plus chaud, il fera 31 degrés à Frontignan, 32 au Barcarès et à Narbonne, 33 à Sérignan, 34 à Pérol, 35 à Gignac, 36 degrés à Nîmes et jusqu'à 37 pour Avignon.
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1: Et principale actualité, c'est ce très gros accident qui s'est produit. Deux voitures impliquées sur la 9 à hauteur de Villeneuve-les-Béziers au kilomètre 162 dans le sens nord-sud, donc en direction de Narbonne et de l'Espagne. Et en amont, il y a un bouchon de 7 km qui s'est formé entre les points de repère numéro 155 et 162. Toutes les voies sont concernées par ce bouchon. Bonne route.
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1: RTS, merci de nous retrouver avec Christophe Maé qui était en concert hier. Christophe Maé, c'était dans les arènes du Gros du Roi. Encore un beau spectacle que nous a réservé Christophe Maé. Christophe Maé d'ailleurs de retour, hein, ça se passe mardi dans les arènes de Palavas. Rendez-vous également à la rentrée près de Perpignan à Thuir au festival Pellicule Live le 3 septembre. De toute façon c'est complet, hein, pour voir Christophe Maé, c'est complet tout le temps. Toulouse également le 3 octobre, Marseille le 13 novembre, Montpellier le 14 novembre. La prochaine date où vous pouvez voir Christophe Maé en concert, c'est le 13 janvier 2027 et ça se passe à Montpellier. Et là, pour le coup, je vous invite à réserver vos places assez rapidement quand même. Allez, dans quelques minutes, la météo des plages pour ce vendredi, juste avant, vous écouter Bruno Mars sur RTS.

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0: Et RTS, la radio de vos vacances, avec dans un instant le dernier Lewis Capaldi, également Coldplay aussi. Et puis pour l'heure, on fait un point sur les conditions de baignade pour ce vendredi sur RTS.
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2: Et encore une très belle journée ce vendredi sur nos littoraux, avec essentiellement du soleil, quelques timides nuages d'altitude, rien de plus. Le vent de sud plutôt faible sur l'ensemble de nos plages et qui pourrait souffler jusqu'à 55 km/h sur le Roussillon. L'indice UV sera de 8. Les températures dans l'air de 30 à 33 degrés et dans l'eau il fera 25 degrés sur la plage de l'Espiguette, mais également à 7 à Metz, à Narbonne et à Collioure, et jusqu'à 26 degrés à la Grande Motte.
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0: c'est RTS, avec Mickey, ça pique un peu quand même. Mickey, elle est en concert ce soir à Marseille, plage du Prado. Rendez-vous également à la fin août, le 27 août à Toulouse, au Rose Festival. C'est complet pour l'avoir à Toulouse. Rendez-vous le 5 novembre à Nîmes. Mickey en concert, ça va se passer à Paloma. Et là, pour le coup, vous pouvez réserver vos places. À 11h, Loris va venir nous rejoindre pour l'info dans la région. Juste avant, vous écoutez Temper City. Et tout de suite, eh bien, saluons les partenaires d'RTS.
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0: UGL dans un instant, puis Taïk aussi, Taïk avec Girlfriend. Mais d'abord à 11h, place à l'info avec Loris, bonjour.
1: Bonjour à tous, l'incendie au nord du bassin d'Arcachon est à ce stade le plus important de la saison. Toujours hors de contrôle, il a déjà parcouru 10 000 hectares. La préfecture a ordonné l'évacuation de toute la presqu'île du Cap Ferret par voie terrestre et maritime. Selon le ministre de l'Intérieur Laurent Nunez, 50 maisons ont été détruites mais aucune victime à déplorer. Au total, 43 000 personnes ont été évacuées sur le littoral aquitain où un autre feu très virulent progresse également autour de Biscarrosse. Depuis le début de l'année, plus de 50 000 hectares sont partis en fumée en France. Et dans ce contexte, Emmanuel Macron annonce l'arrivée de renforts européens. Le chef de l'État a demandé l'activation du mécanisme de protection civile de l'Union européenne. Selon lui, des moyens aériens supplémentaires en provenance du Portugal, de Slovénie et de Croatie doivent rapidement rejoindre les opérations. Et dans notre sud, le risque d'incendie baisse. Aujourd'hui, tous les départements de notre région passent en vigilance orange sur la météo des forêts. Seule exception, la Haute-Garonne qui reste au niveau de risque le plus élevé. Une vigilance rouge. La cour d'appel de Montpellier remet en liberté le braqueur nîmois Dominique Delattre. Après 13 jours d'incarcération, âgé de 64 ans, le gardois avait été arrêté fin juin en Espagne après 26 ans de cavale. Il attend sous contrôle judiciaire son procès devant la cour d'assises de l'Hérault pour l'attaque d'un fourgon blindé, c'était à Bayargues en 1997. La Chambre régionale des comptes d'Occitanie pointe du doigt la gestion déficitaire de l'eau potable dans la communauté de communes des Aspres. On est dans les Pyrénées-Orientales. Selon un rapport publié cette semaine, le réseau enregistre 36% de fuites en raison de canalisations vétustes. Des investissements d'au moins 19 millions d'euros sont préconisés. Le Festival Off d'Avignon résiste à la canicule. Les organisateurs dressent un bilan plutôt positif avec un public au rendez-vous. 84 000 cartes off déjà vendues contre 80 000 à la fin de l'édition 2025. Ils alertent les organisateurs malgré tout sur les difficultés du secteur culturel. 81% des spectacles sont joués sans aucune subvention des collectivités et le coût de l'hébergement reste l'un des principaux freins pour accueillir davantage de festivaliers. Et puis, votre météo avec un vendredi très ensoleillé, toujours très chaud avec le vent qui va souffler jusqu'à 50 km/h dans l'intérieur de l'Aude au maximum. Et les températures, au plus chaud, il fera 31 degrés à Frontignan, 32 au Barcarès et à Narbonne, 33 à Sérignan, 34 à Pérol, 35 à Gignac, 36 degrés à Nîmes et jusqu'à 37 pour Avignon.
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passez de belles vacances avec RTS. Ça, c'est le son vraiment qui rythme votre été. Le son de Ugel avec Jamaican. On va poursuivre cette matinée avec Louane. Louane, elle est au cinéma depuis mercredi. Elle prête sa voix au personnage Providence dans La fille dans les nuages. Il y a Jamel Debbouze également qui prête sa voix dans ce film, La fille dans les nuages. Louane, qui est en vacances aussi, qui profite là pour le moment. Elle a fait du ski nautique, c'est quand? C'est mardi qu'elle a fait une publication sur Instagram. Elle publie une story, elle est en train de faire du ski nautique. Elle n'a pas précisé où, mais on imagine aisément que c'est ici dans la région. Louane, vous l'écoutez maintenant sur RTS.

Allez, passez un bon vendredi avec RTS, la radio de vos vacances. Tiens, pour démarrer le week-end là ce soir, vous avez rendez-vous sur les Tantos. Rendez-vous plus précisément à Ballaruc-le-Vieux, à la crique de l'Angle, 6e soirée Wine Event. C'est-à-dire que vous qui aimez le bon vin, avec également un bon plateau de fruits de mer, une planche de charcuterie, de fromage. Là, franchement, vous allez être bien. Rappelons quand même que l'abus d'alcool est dangereux pour la santé, mais la soirée est quand même très sympa.

0: Donc ce soir sur scène Sinclair. Ça va être très sympa. Très sympa également aussi dans les rôles, les fêtes de Pinet qui ont commencé hier et qui continuent jusqu'à dimanche avec une Night Color ce soir animée par Cassou. Cassou qui est également là demain soir. Et puis également plein de soirées et plein d'événements à retrouver à tout moment sur rtsfm.com et vous cliquez sur sortir. Allez, à suivre la météo des plages juste avant l'un des tubes de cet été. C'est Riviera sur RTS.
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1: Ah, quand vous entendez ce classique, forcément, c'est que vous écoutez RTS. Rappelons d'ailleurs que Génération RTS, c'est tous les tubes qui ont rythmé nos années 90 et 2000. Et c'est tous les jours entre 17h et 20h. Rendez-vous donc là en fin de journée avec Alban, avec également les hits d'aujourd'hui aussi. Allez, timing pas là, tiens, pour la suite de votre vendredi matin. Et puis là, préparez le maillot de bain, on file sur la plage, sur RTS.
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3: Et encore une très belle journée ce vendredi sur nos littoraux avec essentiellement du soleil, quelques timides nuages d'altitude, rien de plus. Le vent de sud plutôt faible sur l'ensemble de nos plages et qui pourrait souffler jusqu'à 55 km/h sur le Roussillon. L'indice UV sera de 8. Les températures dans l'air de 30 à 33 degrés et dans l'eau il fera 25 degrés sur la plage de l'Espiguette, mais également à 7 à Metz, à Narbonne et à Collioure, et jusqu'à 26 degrés à la Grande Motte.
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0: Allez, bonne fin de semaine avec RTS. 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Puis pendant ce temps-là, eh bien, je vous prépare Gims avant midi sur RTS.
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0: Katie Swims nous rejoint dans un instant et Alex Warren aussi. Et à midi d'abord, place à l'info sur RTS avec Loris, bonjour.
1: Bon midi à tous. Plus de 10 000 hectares sont partis en fumée au nord du bassin d'Arcachon. L'incendie n'est toujours pas maîtrisé. Plus de 40 000 personnes ont été évacuées de la presqu'île du Cap Ferré. Selon le ministre de l'Intérieur, Laurent Nunez, il s'agit du plus important feu de la saison. Et dans les Landes, l'incendie autour de Biscarrosse reste lui aussi bien actif. Une centaine de maisons ont été détruites ou endommagées, mais aucun blessé n'est à déplorer. Près de 23 000 personnes ont dû quitter leur logement. Et chez nous, dans le sud, le feu est désormais éteint à Sorgues. L'incendie a parcouru une vingtaine d'hectares, détruit deux maisons inhabitées et endommagé une entreprise. Près de 200 sapeurs-pompiers restés mobilisés ce matin encore pour éviter toute reprise des flammes. Deux personnes, dont un pompier, ont été légèrement blessées et une famille a dû être relogée. Également dans l'actualité, ce midi, une surveillante de la prison de Perpignan agressée hier après-midi après un faux suicide. Une détenue a simulé une pendaison pour attirer les agents dans sa cellule avant de saisir l'une d'elles à la gorge, de la griffer et de tenter de la mordre. Deux surveillantes ont été blessées. La détenue en question, qui avait déjà proféré des menaces mardi, pourrait être rapidement transférée vers un autre établissement. L'avenir du site Perrier à Vergès suscite des interrogations. Nestlé se sépare de la moitié de ses activités dans l'eau avec la vente de Perrier, Vittel et Épar à un fonds d'investissement américain. Une décision qui pourrait avoir des conséquences pour le site gardois de Vergès. Le dernier week-end de juillet s'annonce bien chargé sur les routes. Bison Futé prévoit une circulation compliquée dans le sens des départs dès aujourd'hui. La circulation est classée rouge sur les quarts nord-est et sud-ouest du pays. C'est orange sur le pourtour de Méditerranée. Un mot du festival de Tours également depuis hier soir sur le port de Metz. Au menu tout à l'heure, San Severino et les Têtes Raides. La billetterie est toujours ouverte sur le site officiel du festival. Le MHSC en foot dévoile son nouveau maillot domicile. Le club montpelliérain mise sur ses couleurs historiques bleu, blanc et orange avec un design sobre, un faux col et des liserés colorés sur les manches. Si vous voulez déjà l'adopter, eh bien il est en vente sur la boutique du club et au MHSC Store d'Odysseum. Et puis votre météo avec du soleil aujourd'hui, profitez-en puisque les orages arriveront demain. Mistral et Tramontane autour de 50 km/h au maximum et puis les températures cet après-midi. 31 degrés à Frontignan, 32 au Barcarès et à Narbonne, 33 degrés à Sérignan, 34 à Pérol, 35 à Gignac, 36 degrés à Sommières et jusqu'à 37 à Cavaillon.
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0: C'est RTS que vous écoutez à la mi-journée. Merci de nous rejoindre ce soir. Là, vous avez rendez-vous là à partir de 19h pour bien démarrer le week-end ou les vacances. Rendez-vous sur les Tentants à Ballaruc pour être précis. Ballaruc le Vieux, à la crique de Langue, juste à côté du mini-golf de l'étang. Vous avez alors là une belle soirée qui s'annonce. Wine Event, c'est la sixième du nom. Là, imaginez. Petit plateau de fruits de mer. Enfin, petit. C'est affectueux. Planche de charcuterie, fromage et évidemment un bon vin. Il y a également des bars à soft, des bars à bière. Vous avez des food trucks également. Et puis vous avez des DJ, Joe Groot, ou encore le DJ Thibaut, qui sont là vraiment pour ambiancer votre soirée. C'est 12€ les deux premières dégustations. Franchement, très très bonne soirée là en perspective ce soir, 19h, 23h donc à Ballaruc, à côté du mini golf à la crique de l'Angle. Et ça se passe avec RTS, ces soirées Wine Event. Évidemment, on rappelle que l'abus d'alcool est dangereux pour la santé. On continue cette pause déj avec dans un instant bon classique de la soul. Juste avant, c'est Pierre Lemar sur RTS.
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0: avec notamment Jamiroquai, que vous avez peut-être vu il y a quelques semaines dans les arènes de Nîmes. À chaque fois, Jamiroquai vraiment en concert, c'est juste génial. On continue. Allez, Shakira nous rejoint dans un instant. Juste avant, il y a Bébé Rexha. Et puis tout de suite, la météo des plages sur RTS.
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2: Et encore une très belle journée ce vendredi sur nos littoraux avec essentiellement du soleil, quelques timides nuages d'altitude, rien de plus. Le vent de sud plutôt faible sur l'ensemble de nos plages et qui pourrait souffler jusqu'à 55 km/h sur le Roussillon. L'indice UV sera de 8. Les températures dans l'air de 30 à 33 degrés et dans l'eau il fera 25 degrés sur la plage de l'Espiguette, mais également à 7, à Metz, à Narbonne et à Collioure, et jusqu'à 26 degrés à la Grande Motte.
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0: 16h, je vous prépare Jérémy Frérot sur RTS.
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0: nous rejoindre dans un instant. Dis-moi où, juste après Temper City. Et toute l'info de ce vendredi à 13h, maintenant sur RTS.
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2: Bonjour à tous. Le temps demain s'annonce instable, mais le point complet sur la météo, c'est à la fin de ce flash. Notre région toujours en alerte élevée pour risque de feux de forêt. La Haute-Garonne est même en alerte rouge. Les autorités rappellent d'ailleurs les bons gestes à avoir. Ne jetez pas vos mégots sur le sol. N'organisez pas de barbecue près de la végétation. Puis en cas d'incendie, les autorités rappellent qu'il est essentiel de donner l'alerte en composant le 112 ou encore le 18. Et un incendie cette nuit en bordure d'autoroute à Nîmes. Ce feu de végétaux s'est déclaré aux alentours de 1h du matin. Les flammes qui ont menacé des habitations à proximité. Une quarantaine de sapeurs-pompiers a été mobilisée. Ils ont finalement réussi à limiter la surface du sinistre. Personne n'a été blessé. Et d'ailleurs, en parlant d'incendie, plus de 10 000 hectares parcourus par les flammes en Gironde. Le feu le plus important de la saison selon le ministre de l'Intérieur, Laurent Nunez. Les flammes ne sont pas encore maîtrisées. 40 000 personnes ont dû être évacuées ou sont en cours d'évacuation dans le bassin d'Arcachon. 80 maisons ont été brûlées, dont une cinquantaine sont totalement détruites. La Gironde n'est pas le seul département touché par les incendies. On enregistre 32 feux actuellement en France. Et dans le reste de l'actualité, les conséquences de la canicule avec les chiffres des noyades. 274 personnes, dont 37 enfants et adolescents, ont perdu la vie par noyade en 2 mois et demi. Un chiffre en hausse modérée comparé à l'an dernier, déjà marqué par un nombre de décès importants. Il était porté disparu depuis le 1er juillet à Vias. Le corps sans vie de Fabien Molina a été découvert hier après-midi sur un terrain privé. De très nombreux bénévoles s'étaient mobilisés ces derniers jours pour tenter de le retrouver. On ignore pour l'instant les causes du décès. Une enquête a été ouverte et une autopsie doit être pratiquée dans les prochains jours. La ministre déléguée chargée de l'autonomie était à Montpellier hier. Camille Galliard-Migné a notamment visité le pôle mutualiste des Grisettes, un site original qui abrite un EHPAD, une crèche, une résidence senior et un centre d'accueil de jour depuis 2013. Et puis on termine avec un petit coup d'œil du côté de la météo. Le temps demain s'annonce très instable. En matinée, des nuages instables seront déjà présents sur l'Hérault. De belles éclaircies seront présentes sur le Gard, l'Aude et les Pyrénées-Orientales. Mais dans l'après-midi, les nuages instables pourront apporter des averses orageuses isolées. Sur l'Hérault et le Gard, fortes pluies, grosses grêles et rafales de vent seront à craindre. Du côté de vos températures, comptez au meilleur de la journée ce samedi. 26 degrés à l'Audève, il fera 27 à 7 et à Béziers, 28 degrés à Montpellier, 29 degrés à Toulouse, 30 degrés à Nîmes, 31 degrés à Narbonne et jusqu'à 34 à Perpignan et Avignon.

Allez, c'est RTS. Merci de nous retrouver dans quelques heures le week-end. Peut-être même les vacances. Tiens, dimanche, vous avez rendez-vous dans la région à l'ouest de Béziers, à Montady pour être précis. Il y a la fête du melon dimanche. Alors, dans ce cadre-là, vous avez un joli marché de producteurs, des artisans. Vous avez un rassemblement de voitures anciennes. Il y a des concerts aussi tout au long de la journée. Il y a un coin aussi pour les enfants avec des stands de maquillage. Il y a des choses en bois, des structures gonflables et tout. Il y a de quoi vous restaurer, vous désaltérer. Et donc, dans le cadre également de cette belle fête du melon, vous

0: à retrouver notamment sur la page Facebook de l'événement Club Montadinois de Caisse à Savon. La descente de Caisse à Savon à Montadi dimanche, ça se passe avec RTS. On continue ce vendredi. Tiens, dans les prochaines minutes, je vois le dernier Amir. Amir avec un l'imparfait, l'imparfaite. Et UGL également arrive sur RTS.
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Voici David Guetta et Oria maintenant sur RTS.

0: C'est RTS dans quelques heures le week-end. Mais déjà à commencer aujourd'hui à Gruissan, la 11e édition du Gruissan Beach Rugby. Du rugby sur le sable ou du presque rugby. En fait, c'est du touch. C'est-à-dire qu'il n'y a pas de plaquage, c'est juste du toucher. Mais c'est vachement bien. C'est un super événement chaque été, vraiment. Il y a plus de 2000 participants. 180 équipes sont attendues là pendant ces 3 jours. Aujourd'hui, demain et dimanche. Et 15 000 spectateurs également pour mettre l'ambiance. Alors, vous, pour mettre l'ambiance, mais également des DJ, des artistes. Il y a également plein de soirées qui sont organisées, plein d'animations en fait autour vraiment du Gruissan Beach Rugby, vraiment l'esprit rugby là qui règne en maître sur la plage des chalets de Gruissan là pendant ces 3 jours, c'est génial. Le Gruissan Beach Rugby, ça se passe avec RTS. Je vous invite à aller y faire un tour. Pour rejoindre 14h, tiens, la vague australienne, puisqu'on est dans le rugby, et bien voilà, le rugby terre également, l'Australie c'est le rugby, et c'est également Tain Impala. Et c'est nul. C'est RTS, merci de nous retrouver à quelques heures du week-end. Mais déjà aujourd'hui a démarré, ça dure 3 jours là, aujourd'hui, demain et dimanche, à Gruissan, le Gruissan Beach Rugby, beau tournoi de rugby sur sable. Presse rugby en fait, c'est du touch, c'est du toucher. Il y a quoi, il y a plus de 2000 participants qui sont attendus. Franchement, c'est une belle fête à chaque année, le Gruissan Beach Rugby. 15 000 spectateurs également attendus et il y a plein d'animations autour vraiment de ce tournoi de rugby. Il y a des animations avec des DJ par exemple également. Il y a des soirées là aujourd'hui et demain qui sont prévues. Franchement, c'est génial. Immense terre de fête et de jeux à vivre donc sur la plage des chalets à Gruissan. Allez-y faire un tour, franchement, ça va être génial. On continue ce vendredi là pour rejoindre le week-end. Vous écoutez Tain Impala avant 14h sur RTS.
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1: Bonjour à tous. Le temps demain s'annonce instable, mais le point complet sur la météo, c'est à la fin de ce flash. Notre région toujours en alerte élevée pour risque de feux de forêt. La Haute-Garonne est même en alerte rouge. Les autorités rappellent d'ailleurs les bons gestes à avoir. Ne jetez pas vos mégots sur le sol. N'organisez pas de barbecue près de la végétation. Puis en cas d'incendie, les autorités rappellent qu'il est essentiel de donner l'alerte en composant le 112 ou encore le 18. Et un incendie cette nuit en bordure d'autoroute à Nîmes. Ce feu de végétaux s'est déclaré aux alentours de 1h du matin. Les flammes qui ont menacé des habitations à proximité. Une quarantaine de sapeurs-pompiers a été mobilisée. Ils ont finalement réussi à limiter la surface du sinistre. Personne n'a été blessé. Et d'ailleurs, en parlant d'incendie, plus de 10 000 hectares parcourus par les flammes en Gironde. Le feu le plus important de la saison, selon le ministre de l'Intérieur, Laurent Nunez. Les flammes ne sont pas encore maîtrisées. 40 000 personnes ont dû être évacuées ou sont en cours d'évacuation dans le bassin d'Arcachon. 80 maisons ont été brûlées, dont une cinquantaine sont totalement détruites. La Gironde n'est pas le seul département touché par les incendies. On enregistre 32 feux actuellement en France. Et dans le reste de l'actualité, les conséquences de la canicule avec les chiffres des noyades. 274 personnes, dont 37 enfants et adolescents, ont perdu la vie par noyade en 2 mois et demi. Un chiffre en hausse modérée comparé à l'an dernier, déjà marqué par un nombre de décès important. Il était porté disparu depuis le 1er juillet à Vias. Le corps sans vie de Fabien Molina a été découvert hier après-midi sur un terrain privé. De très nombreux bénévoles s'étaient mobilisés ces derniers jours pour tenter de le retrouver. On ignore pour l'instant les causes du décès. Une enquête a été ouverte et une autopsie doit être pratiquée dans les prochains jours. La ministre déléguée chargée de l'autonomie était à Montpellier hier. Camille Galliard-Migné a notamment visité le pôle mutualiste des Grisettes, un site original qui abrite un EHPAD, une crèche, une résidence senior et un centre d'accueil de jour depuis 2013. Et puis on termine avec un petit coup d'œil du côté de la météo. Le temps demain s'annonce très instable. En matinée, des nuages instables seront déjà présents sur l'Hérault. De belles éclaircies seront présentes sur le Gard, l'Aude et les Pyrénées-Orientales. Mais dans l'après-midi, les nuages instables pourront apporter des averses orageuses isolées. Sur l'Hérault et le Gard, fortes pluies, grosses grêles et rafales de vent seront à craindre. Du côté de vos températures, comptez au meilleur de la journée ce samedi. 26 degrés à l'Audève, il fera 27 à 7 et à Béziers, 28 degrés à Montpellier, 29 degrés à Toulouse, 30 degrés à Nîmes, 31 degrés à Narbonne et jusqu'à 34 à Perpignan et Avignon.

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1: Bonjour à tous. Le temps demain s'annonce instable, mais le point complet sur la météo, c'est à la fin de ce flash. Notre région toujours en alerte élevée pour risque de feux de forêt. La Haute-Garonne est même en alerte rouge. Les autorités rappellent d'ailleurs les bons gestes à avoir. Ne jetez pas vos mégots sur le sol. N'organisez pas de barbecue près de la végétation. Puis en cas d'incendie, les autorités rappellent qu'il est essentiel de donner l'alerte en composant le 112 ou encore le 18. Et un incendie cette nuit en bordure d'autoroute à Nîmes. Ce feu de végétaux s'est déclaré aux alentours de 1h du matin. Les flammes qui ont menacé des habitations à proximité. Une quarantaine de sapeurs-pompiers a été mobilisés. Ils ont finalement réussi à limiter la surface du sinistre. Personne n'a été blessé. Et d'ailleurs, en parlant d'incendie, plus de 10 000 hectares parcourus par les flammes en Gironde. Le feu le plus important de la saison, selon le ministre de l'Intérieur, Laurent Nunez. Les flammes ne sont pas encore maîtrisées. 40 000 personnes ont dû être évacuées ou sont en cours d'évacuation dans le bassin d'Arcachon. 80 maisons ont été brûlées, dont une cinquantaine sont totalement détruites. La Gironde n'est pas le seul département touché par les incendies. On enregistre 32 feux actuellement en France. Et dans le reste de l'actualité, les conséquences de la canicule avec les chiffres des noyades. 274 personnes, dont 37 enfants et adolescents, ont perdu la vie par noyade en 2 mois et demi. Un chiffre en hausse modérée comparé à l'an dernier, déjà marqué par un nombre de décès important. Il était porté disparu depuis le 1er juillet à Vias. Le corps sans vie de Fabien Molina a été découvert hier après-midi sur un terrain privé. De très nombreux bénévoles s'étaient mobilisés ces derniers jours pour tenter de le retrouver. On ignore pour l'instant les causes du décès. Une enquête a été ouverte et une autopsie doit être pratiquée dans les prochains jours. La ministre déléguée chargée de l'autonomie était à Montpellier hier. Camille Galliard-Migniers a notamment visité le pôle mutualiste des Grisettes, un site original qui abrite un EHPAD, une crèche, une résidence senior et un centre d'accueil de jour depuis 2013. Et puis on termine avec un petit coup d'œil du côté de la météo. Le temps demain s'annonce très instable. En matinée, des nuages instables seront déjà présents sur l'Hérault. De belles éclaircies seront présentes sur le Gard, l'Aude et les Pyrénées-Orientales. Mais dans l'après-midi, les nuages instables pourront apporter des averses orageuses isolées. Sur l'Hérault et le Gard, fortes pluies, grosses grêles et rafales de vent seront à craindre. Du côté de vos températures, comptez au meilleur de la journée ce samedi. 26 degrés à l'Audève, il fera 27 à 7 et à Béziers, 28 degrés à Montpellier, 29 degrés à Toulouse, 30 degrés à Nîmes, 31 degrés à Narbonne et jusqu'à 34 à Perpignan et Avignon.
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2: Une nouvelle vague de départ aujourd'hui sur les routes. La journée est classée rouge et le drapeau est orange dans le sens des retours. D'ores et déjà des ralentissements sur la vallée du Rhône et sur l'A7 en direction de la Méditerranée et également vers Lyon. Ça coince aussi sur la 54 à Nîmes-Ouest en provenance d'Arles. Vous êtes patient, vous êtes prudent et bonne route avec RTS.
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1: Bonjour à tous. Le temps demain s'annonce instable, mais le point complet sur la météo, c'est à la fin de ce flash. Notre région toujours en alerte élevée pour risque de feux de forêt. La Haute-Garonne est même en alerte rouge. Les autorités rappellent d'ailleurs les bons gestes à avoir. Ne jetez pas vos mégots sur le sol. N'organisez pas de barbecue près de la végétation. Puis en cas d'incendie, les autorités rappellent qu'il est essentiel de donner l'alerte en composant le 112 ou encore le 18. Et un incendie cette nuit en bordure d'autoroute à Nîmes. Ce feu de végétaux s'est déclaré aux alentours de 1h du matin. Les flammes qui ont menacé des habitations à proximité. Une quarantaine de sapeurs-pompiers a été mobilisée. Ils ont finalement réussi à limiter la surface du sinistre. Personne n'a été blessé. Et d'ailleurs, en parlant d'incendie, plus de 10 000 hectares parcourus par les flammes en Gironde. Le feu le plus important de la saison, selon le ministre de l'Intérieur, Laurent Nunez. Les flammes ne sont pas encore maîtrisées. 40 000 personnes ont dû être évacuées ou sont en cours d'évacuation dans le bassin d'Arcachon. 80 maisons ont été brûlées, dont une cinquantaine sont totalement détruites. La Gironde n'est pas le seul département touché par les incendies. On enregistre 32 feux actuellement en France. Et dans le reste de l'actualité, les conséquences de la canicule avec les chiffres des noyades. 274 personnes, dont 37 enfants et adolescents, ont perdu la vie par noyade en 2 mois et demi. Un chiffre en hausse modérée comparé à l'an dernier, déjà marqué par un nombre de décès important. Il était porté disparu depuis le 1er juillet à Vias. Le corps sans vie de Fabien Molina a été découvert hier après-midi sur un terrain privé. De très nombreux bénévoles s'étaient mobilisés ces derniers jours pour tenter de le retrouver. On ignore pour l'instant les causes du décès. Une enquête a été ouverte et une autopsie doit être pratiquée dans les prochains jours. La ministre déléguée chargée de l'autonomie était à Montpellier hier. Camille Galliard-Migniers a notamment visité le pôle mutualiste des Grisettes, un site original qui abrite un EHPAD, une crèche, une résidence senior et un centre d'accueil de jour depuis 2013. Et puis on termine avec un petit coup d'œil du côté de la météo. Le temps demain s'annonce très instable. En matinée, des nuages instables seront déjà présents sur l'Hérault. De belles éclaircies seront présentes sur le Gard, l'Aude et les Pyrénées-Orientales. Mais dans l'après-midi, les nuages instables pourront apporter des averses orageuses isolées. Sur l'Hérault et le Gard, fortes pluies, grosses grêles et rafales de vent seront à craindre. Du côté de vos températures, comptez au meilleur de la journée ce samedi. 26 degrés à l'Audève, il fera 27 à 7 et à Béziers, 28 degrés à Montpellier, 29 degrés à Toulouse, 30 degrés à Nîmes, 31 degrés à Narbonne et jusqu'à 34 à Perpignan et Avignon.
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2: Dans la région, le drapeau orange dans les deux sens de circulation sur les routes aujourd'hui, avec des ralentissements sur la 7 en direction de la Méditerranée et également de Lyon. Sur la 9, ça coince après Montpellier, direction Narbonne, et sur la 54 à Nîmes-Ouest en provenance d'Arles. Ça bouchonne aussi dans les roues sur la D612 à Vias et Agde. Vous êtes patient et vous êtes prudent.
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1: Dernier jour de la semaine, Génération RTS, il est 17h et c'est Alban avec vous. L'infomobilité et la rédac qu'on attaque et puis on retrouve notre Céline Dion aussi. Rendez-vous dans quelques minutes, bougez pas.
2: Salut Alban, bonjour à tous. Demain, comme annoncé, une dégradation orageuse sur la région. Nos départements seront en vigilance jaune pour orages et canicules et pour pluie, inondations concernant le Gard, l'Hérault et le Vaucluse où des précipitations localement abondantes sont annoncées. La météo en détail à suivre. En Gironde et dans les Landes, le feu est incontrôlable. Il a déjà ravagé 12 600 hectares et de nouvelles évacuations ont été décidées cet après-midi dans 4 communes. Près de 45 000 personnes ont été déplacées. 158 habitations et bâtiments ont été touchés ou détruits par les flammes. Dans l'Hérault, le feu de poussant contenu dans un premier temps est reparti. Il a parcouru 100 hectares de garrigues basses. Il s'est déclaré en fin de matinée. 250 pompiers et 3 avions bombardiers d'eau sont mobilisés. Dans le Vaucluse, le feu qui s'était déclenché hier après-midi à Sorgues a été maîtrisé ce matin après avoir touché 20 hectares dont 15 ont été ravagés par les flammes. 2 maisons ont également été détruites. À Avignon, le trafic des tramways et des bus a été interrompu à la mi-journée à cause d'un incident technique qui a provoqué une coupure de l'alimentation électrique. Les vendanges ont débuté avec les premiers coups de sécateurs, comme souvent dans les Pyrénées-Orientales au domaine Lafage. C'était hier et jamais le démarrage de la récolte n'avait été aussi précoce en raison des températures très élevées du début de l'été et également des précipitations importantes de l'hiver. Premier cépage ramassé comme d'habitude, le muscat petit grain. Le Tour de France, 128 km de montagne au programme entre Gap et l'Alpe de l'arrivée au sommet dans la demi-heure à venir. Et puis un nouvel exploit pour l'ultra-trailer audois Aurélien Sanchez. Il vient de battre le record du Pacific Crest Trail, une course de 4265 km dans l'ouest des États-Unis. Le coureur originaire de Limoux a parcouru la distance en 45 jours, 20 heures et 15 minutes. On débute le dernier week-end du mois de juillet. Le drapeau orange aujourd'hui dans les deux sens sur les routes de la région et l'infomobilité toutes les demi-heures sur RTS. Demain, dans le sens des départs et des retours du orange. L'arrivée des orages demain, d'abord sur l'Hérault. Ils se généraliseront ensuite avec des averses plus abondantes entre l'est de l'Hérault et la vallée du Rhône. Le vent s'orientera progressivement au nord-ouest avec des pointes jusqu'à 60 km/h, parfois plus sous les orages. Des températures minimales encore élevées, 19 à l'Odève, 20 à Avignon, 21 degrés à Nîmes, 23 à Montpellier, Perpignan et Béziers, 24 à Sète et Narbonne. Et une baisse demain après-midi, il fera entre 26 et 34 degrés.
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2: Dans l'Hérault, une route est coupée en raison de l'incendie actuellement à Poussant. C'est la D2 au niveau de la D5, la route qui mène à Montbazin. Dans le Gard, sur la 54, un véhicule en feu au kilomètre 3 en direction de Nîmes-Ouest et un bouchon à partir de l'échangeur de Garon. Et dans nos villes, un gros bouchon à noter au nord de Perpignan sur l'avenue du Languedoc. Vous êtes patient, vous êtes prudent au volant. Bonne route avec RTS.
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0: Génération RTS, on revient avec Madonna.
1: Mesdames, messieurs.
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0: Mais avant, bel été, bonnes vacances et bon week-end à tous ceux qui attendent ça avec impatience. Bon, la fin de journée, il y a de fortes chances que vous soyez peut-être dans la voiture actuellement. Alors j'en profite pour vous donner quand même cette information. Journée internationale des cousins-cousines. À quel moment on n'est pas au courant de ça? Journée internationale des cousins-cousines qui met à l'honneur donc nos membres de la famille avec un lien particulier. Pas les frères, pas les sœurs, mais souvent nos premiers copains de jeu, nos complices au repas de famille et de vacances. Souvent nos cousins-cousines sont nos premières amitiés. Et selon une étude, près de 7 personnes sur 10 gardent un contact régulier avec au moins un cousin ou une cousine à l'âge adulte. Du coup, on vous embrasse bien fort. Bon, aujourd'hui, on se vendredi comme d'hab, les morceaux des années 90-2000 qui sont à l'honneur. Un point sur l'agenda avec Corentin qui va nous faire un rendez-vous bien complet de ce qu'on va pouvoir faire là ce week-end. Des petites news par-ci par-là, je vous en dis pas plus. Des cadeaux, évidemment. Et puis Madonna et Ed Sheeran, ça c'est le retour en musique. Je vous donne rendez-vous juste après sur RTS.

0: Génération RTS1, Ed Sheeran avec le morceau Bad Habits, et en ce vendredi, c'est peut-être l'occasion, avec modération bien sûr, hein, mais de se faire un petit verre de tequila. Direction le Mexique avec la journée nationale de la tequila. Contrairement à ce que beaucoup pensent, la tequila n'est pas fabriquée avec un cactus, mais bien avec une plante qui s'appelle l'agave bleue. Et produire une bonne tequila, ça demande pas mal de patience. Faut attendre entre 6 et 10 ans pour qu'un agave soit suffisamment mûr avant d'être récolté. Les États-Unis, premier consommateur, mais l'Europe en boit quand même pas mal. Et pour la petite info, la tequila paf, qui est aussi appelée tequila boom boom dans certains pays, est devenue un grand classique des soirées dans les années 80-90. Un petit verre à tequila dans un shot, parfois avec un petit peu de Sprite de Schweppes. On n'oublie pas un petit peu de citron, et évidemment le sel. Et surtout, le plus important, on tape bien le bruit du verre, sinon ça ne fonctionne pas. Eh ben dis donc, en ce vendredi, ça en fait pas mal des journées mondiales. Dans quelques secondes, je vous ai chopé un petit chiffre aussi, je vais vous le partager. Et puis on va retrouver notre Corentin avec des bons plans. Avant toute chose, c'est Michael Jackson dans Génération RTS. À tout de suite.
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0: Le King of Pop, Michael Jackson. On a aussi Pascal Obispo avec Tomber pour elle qui se prépare. Et puis j'ai un petit chiffre pour vous. En moyenne, on en fait 16 par an. Il est question de quoi ? Un toutes les 3 semaines en moyenne. Alors il est question de quoi ? 16 par an. Si vous avez une petite idée, vous me donnez votre réponse. Petite vérification dans quelques secondes, ça peut être de saison, hein, sachez-le. Là, il y a notre Corentin qui s'installe. On fait quoi ce week-end ? Bah, je peux vous dire qu'il y en a pour tous les goûts, pour les familles, ceux qui ont envie de faire la teuf, ceux qui ont envie de se détendre. On bouge pas, bon plan que vous retrouvez ensuite sur le site rtsfm.com. Juste avant, c'est l'infomobilité, je vous le disais. Et Pascal Obispo sur RTS.
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2: Dans les roues, la D2 est coupée à la circulation en raison d'un incendie à Poussant. Le trafic est interrompu entre Villeverac et l'embranchement avec la D5 qui mène à Montbazin. Le trafic est dense sur nos autoroutes. Le drapeau est orange dans les deux sens de circulation aujourd'hui. Et puis dans nos grandes villes, quelques ralentissements sans excès. Bonne route avec RTS.
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0: C'est vendredi, et si pour beaucoup d'entre vous ce sont les vacances, et bien pour les autres c'est tout simplement le week-end. Et comme d'hab sur RTS, et ben on va sortir l'agenda avec toi Corentin, salut.
1: Salut, salut, bonsoir à tous. Et on commence dans les Pyrénées-Orientales avec deux grosses idées. À Bombasse, c'est ce soir et tout le week-end la fameuse fête de l'escargot. Voilà, bodega, bandas, fête foraine, et puis bien sûr les incontournables cargolades pour les amateurs.
0: Ça sent bon les traditions locales. Bon, et si on veut digérer tout ça?
1: Et ben on reste dans le 66, direction le Barcarès pour l'éveil des lanternes. C'est à faire ce week-end ou tous les soirs jusqu'à la fin de l'été, vous avez le choix. Il s'agit d'un parcours en plein air super poétique, inspiré des traditions chinoises, avec des milliers de lanternes géantes illuminées. C'est 8€ et c'est gratuit pour les moins de 8 ans.
0: Magnifique. Bon, quoi d'autre pour ce week-end? Parce que je sais que t'as plein de trucs écrits sur ta feuille, donc...
1: Ouais, ça se voit. Et ouais, un très beau festival qui commence ce vendredi et s'étire jusqu'au 1er août. Grandeur nature à Savoyant, dans le Vaucluse, au pied du Mont Ventoux, au programme ciné en plein air, concerts, spectacles, mais aussi des ateliers ouverts à tous.
0: Et puis le cadre est génial, donc c'est parfait. C'est très, et pour dimanche?
1: Dimanche, c'est la fête de l'Olivier. On change de cadre. On va à Bizminervois, pas très loin de Narbonne. Une journée ultra conviviale pour célébrer le savoir-faire des oléiculteurs, avec là aussi toute la journée marché de producteurs, artisanat, dégustation en tout genre et bien d'autres animations.
0: Et je crois que t'as bossé aussi pour nous trouver une fin de journée plutôt sympa le dimanche.
1: Et ouais, à Nîmes, c'est le top départ du festival Un réalisateur dans la ville. 4 soirées de cinéma en plein air gratuites dans le cadre magique des Jardins de la Fontaine cette année. Le grand invité, c'est le cinéaste et acteur Olivier Marchal, et c'est son film 36 quais des Orfèvres qui ouvre le bal ce dimanche à 21h.
0: Ça, c'est l'événement à ne pas manquer. Bon, je sais que tu vas nous quitter avec un bon plan.
1: Et ouais, j'essaie de le faire. Bah oui, quand il y en a, on partage. Si vous voulez allier lecture et session plage, direction Gros du Roi tout l'été, voilà, du mardi au samedi. Il y a une bibliothèque éphémère pour bouquiner les pieds dans le sable. L'entrée est libre et ça se passe sur la plage du Boucanet de 10h à 18h30.
0: Eh ben, merci beaucoup pour toutes ces idées, Corentin. Et comme d'habitude, vous retrouvez tout l'agenda en détail sur rtsfm.com.
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0: En cette veille de week-end, je vous ai donné un petit chiffre du jour, on va vérifier ça.
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0: Je vous disais qu'on en fait en moyenne 16 par an. Il est question de quoi? J'ai reçu majoritairement la bonne réponse sur le WhatsApp. C'est bien le barbecue. Et là, autant vous dire que, avec la période estivale, quand il fait beau, tout ça, c'est bonheur. Barbecue, un vrai rituel d'été. 7 Français sur 10 qu'on cuisinait au barbecue ou à la plancha dans l'année, ça c'est sûr. Alors, ce qu'on met généralement sur notre barbecue, en première position, ce sont les saucisses. Que ce soit chipot, merguez, aux herbes, Toulouse, peu importe. En tout cas, ce sont les saucisses. Deuxième, les brochettes. Troisième, c'est pour faire des burgers maison. Ensuite, en quatrième position, ce sont les grosses pièces, par exemple la côte de bœuf, les travers de porc, ou encore le magret de canard. Et en cinquième position, les légumes. Voilà, pas le plus important. Et pour l'accompagnement, en première position, on aime les pommes de terre, les salades, les chips taboulés, ou encore les tomates mozza. Voilà pour le barbecue. Et d'ailleurs, en ce moment, ça cartonne tellement de barbecue. C'est qu'on a des fans de barbecue, les amis. Sur les réseaux sociaux, c'est-à-dire qu'on peut suivre des comptes qui ne parlent que de barbecue. Petite sélection pour vous.
2: Les amis, ça y est, c'est l'été. La période des barbecues est ouverte. Et on va jeter un œil à ce barbecue qui a l'air incroyable.
3: Et on est venu spécifiquement ici pour manger dans le meilleur barbecue du Texas.
4: Bonjour à tous. Venez découvrir en vidéo ma présentation de barbecue à gaz portable.
5: Aujourd'hui, on répond à une question simple. Quel est le meilleur barbecue à emmener en camping-car?
0: Eh oui, vous invite à regarder sur internet. Franchement, si vous cherchez le barbecue parfait pour chez vous, je pense que vous allez trouver votre bonheur. Allez, on va parler cadeau très vite. Avant, c'est le retour de Spyler avec Groove Jet dans Génération RTS.
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0: 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La météo des plages, bien utile en cette veille de week-end. Bébé Rixa aussi, tout ça c'est juste avant 18h.
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2: Demain, les orages au programme. D'abord autour de la baie d'Aigues-Mortes, ensuite sur la quasi-totalité du littoral. Du coup, l'indice UV sera différent selon les plages avec un ensoleillement variable. Il sera compris entre 5 et 8. Attention, forte rafale, notamment sous les orages. Les pointes dépasseront parfois 60 km/h. Les températures sur le sable, 23 à 24 degrés au lever du jour, de 27 à 31 degrés au maximum et une eau de mer à 26-27 degrés.
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1: Ça passe vite, en 18h. Bon vendredi, c'est Alban dans Génération RTS. On profite ensemble, on est bien. Voilà, ça c'est la première chose. Je sais pas si vous êtes d'accord. Et puis, est-ce que vous êtes rond ou carré? C'est une vraie question, ça. Alors, si vous êtes sur les réseaux sociaux, cette question peut-être qu'elle vous parle. Sinon, je vais vous donner une petite info supplémentaire. Vous allez pouvoir savoir une bonne fois pour toutes si vous êtes rond ou carré. C'est la traîne du moment. Avant, c'est Caroline qui arrive ou encore Alex Soirène. Il est 18h.
2: Salut Alban, salut à tous. 12 600 hectares parcourus par le feu autour du bassin d'Arcachon et près de 45 000 personnes ont été évacuées. L'incendie continue de progresser rapidement. Les conditions météo sont défavorables. Dans le Var, la reprise du sinistre et des évacuations préventives sont en cours. Dans l'Hérault, un feu à Poussan et une centaine d'hectares ont brûlé. 250 pompiers sont sur les lieux et 3 avions bombardiers d'eau sont mobilisés. Aujourd'hui, le préfet de Vaucluse a interdit 5 feux d'artifice. Ils étaient prévu entre aujourd'hui et lundi à Baume de Venise, Le Thor, Sérignan du Comtat, Bédaride et la Tour d'Aigues. Une décision en raison du risque de feux de forêt pour préserver les capacités d'intervention des pompiers. Dans la région, le risque incendie est très élevé aujourd'hui en Haute-Garonne qui est en rouge. Tous nos départements sont en orange. Demain, la vigilance orange concernera l'Aude, les Pyrénées-Orientales, le Gard et le Vaucluse. Après 2 cas de dengue, 1 cas autochtone de chikungunya en Occitanie dans le département du Tarn à Saint-Amans. C'est le premier de l'année en France. La population est invitée à la vigilance. Un marché nocturne a été annulé et des opérations de démoustication sont envisagées. Santé publique France recense 925 noyades et 274 décès en France entre le 1er mai et le 15 juillet. Un chiffre en hausse de 14% sur un an. Et on note que près de 80% des noyades mortelles sont survenues lors des périodes de canicule et qu'elles ont très majoritairement touché des adultes. À Montpellier, l'hypermarché géant Casino d'Odysseum qui a fermé ses portes, va être remplacé par une galerie marchande. La commission d'aménagement commercial a donné aujourd'hui un avis favorable à l'installation de 8 magasins de moyenne surface et de 2 boutiques sur l'espace vacant de 11 500 m². Le Tour de France, le maillot jaune Tadej Pogacar s'est imposé à l'Alpe d'Huez devant le français Lenny Martinez et l'équatorien Richard Carapaz, vainqueur hier. 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La météo, demain, les orages se multiplieront au fil des heures avec des pluies plus abondantes entre l'est de l'Hérault et le Vaucluse, un vent fort qui s'orientera progressivement au nord-ouest avec des rafales jusqu'à 60 km/h et plus, parfois sous les orages. Demain matin, il fera entre 19 et 24 degrés. Une baisse des maxis, il fera 26 à Lodève, 27 à Béziers, 7, 28 degrés à Montpellier, 30 à Nîmes, 31 à Narbonne et 34 à Perpignan et Avignon.
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2: Un bouchon de 4 km sur la 9 entre 7 et Agde, direction Béziers après un accident au kilomètre 131. À proximité, sur le réseau secondaire, le trafic reste coupé sur la D2 entre Villeverac et l'embranchement avec la D5 au niveau de Montbazin en raison d'un incendie sur le secteur. Et puis, toujours dans l'Hérault, un gros bouchon sur la D612 entre Vias et Agde. Bonne route.
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0: En ce moment, sur Internet, il y a un test de personnalité qui est devenu viral. Est-ce que vous êtes rond ou carré? Alors, sachez que ça ne repose sur aucune base scientifique, mais ça amuse pas mal les internautes. Vous allez pouvoir tester ça en directement sur Internet. Hein. Voilà, vous tapez rond, carré, test. Alors, moi, j'ai vu que j'étais rond accommodant. Ça signifie qu'on cherche souvent le compromis, qu'on aime être apprécié pour notre côté calme, qu'on connaît nos défauts et qu'on essaye qu'ils ne pèsent pas trop sur les autres et qu'on aime maintenir une bonne ambiance. Voilà, et qu'on est un petit peu distrait, genre à perdre les choses. Bon, et ben vous me direz vous aussi ce que vous êtes. Testez rond, carré, ça donne une petite idée. Et je crois que si vous êtes carré, c'est que vous êtes un peu maniaque. C'est pas tip top le carré, hein. Je préfère vous le dire d'avance. Allez, faites le test et puis envoyez-moi un petit message. Dans Génération RTS, Christophe Willem ou encore Charlotte Cardin, c'est le retour en musique. Bougez pas.

0: On profite ensemble. Vous avez choisi Génération RTS, j'arrive pas de me piquer. Je me suis fait bouffer, mais je sais pas par quoi. Des araignées qui traînaient chez moi, dans le lit, j'en sais rien, des sortes de moustiques. Oh, je suis bouffée de partout. Voilà, je voulais juste vous le partager parce que j'arrête pas de me gratter. En plus de ça, je pèle après. C'est tout cradoc. Vous avez pas des petites astuces là pour qu'on arrête de se gratter, ce qu'on pourrait mettre? Ma grand-mère, elle mettait du vinaigre. Je m'en souviens à l'époque, elle me mettait du vinaigre. Et d'ailleurs, elle aimait beaucoup le vinaigre parce que quand j'avais le hoquet, elle me mettait du vinaigre sur un morceau de sucre. Si vous avez des autres techniques de grand-mère en mode vinaigre, allez-y, c'est le moment de les partager. Hein. Faites-vous plaisir. Bon, est-ce que vous pensez qu'on peut démasquer une personne qui ment? Est-ce qu'il y a des choses comme ça qu'elle va faire, ou elle va se comporter d'une certaine manière qui pourrait tout simplement la trahir? Et on se dit, ben oui, elle est en train de mentir, cette personne. Eh ben écoutez, il paraît qu'il y a quelques petites techniques pour ça. Je vais vous donner les infos dans quelques secondes. Avant, on revient avec Mojo et le morceau Lady. Merci d'avoir choisi Génération RTS. Bougez pas.
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0: Avant de retrouver notre Corentin dans Génération RTS, puisque c'est quand même lui qui va nous faire un bon point et un bon rendez-vous sur tout ce qui va se passer ce week-end, on va revenir sur des techniques pour démasquer des menteurs. Et ouais, désolé pour vous si vous êtes des gros menteurs, parce que maintenant on va le savoir. Technique numéro 1, c'est la question surprise. Genre, au lieu de demander directement « tu as fait ça ?», les spécialistes ils conseillent parfois de poser une question plus inattendue. Une personne qui est en train d'inventer une histoire, par exemple, elle peut avoir du mal avec une réponse où il va falloir construire sa réponse de manière très rapide. Ou sinon, observer les incohérences, le détail qui trahit souvent le mensonge. Ouais, bon d'accord. Ou demander de raconter à l'envers. Alors ça, c'est une méthode qui est revenue plusieurs fois. Dans certains entretiens, il faut demander à quelqu'un de raconter l'histoire dans l'ordre inverse. Et quand une personne invente, elle s'appuie souvent sur un scénario qui est préparé. Donc le modifier, c'est un peu compliqué. Et puis le silence qui déstabilise aussi, ne pas répondre tout de suite après une explication. Garder quelques secondes de silence peut pousser certaines personnes à rajouter des détails. Et généralement, quand on rajoute des détails, pas bon signe non plus. Allez, là maintenant je vous laisse aller voir votre menteur potentiel et vous me dites si oui ou non vous avez démasqué quelque chose. On fait quoi ce week-end? Corentin nous a déjà posté tous les rendez-vous sur le site rtsfm.com et on le retrouve dès maintenant, juste après l'infomobilité et puis un petit MC Hammer aussi pour vous sur RTS.
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2: Un bouchon de 4 km sur la 9 entre 7 et Agde, direction Béziers, après un accident au kilomètre 131. À proximité, sur le réseau secondaire, le trafic reste coupé sur la D2 entre Villeverac et l'embranchement avec la D5 au niveau de Montbazin en raison d'un incendie sur le secteur. Et puis, toujours dans les roues, un gros bouchon sur la D612 entre Vias et Agde. Bonne route.
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0: Si vous nous rejoignez à l'instant sur RTS, le week-end est officiellement lancé. Et qui dit vendredi soir dit forcément bon plan avec notre Corentin National. Salut, bon Corentin, tu nous emmènes nous pour commencer.
1: Salut, salut. On commence par les Pyrénées-Orientales, ça te va? On part du,
0: ouais,
1: du sud. Allez, avec une ambiance hyper festive à Bompas, c'est le coup d'envoi de la fête de l'escargot. Voilà, tout le week-end, il y a des bandas, des orchestres, des grillades. Voilà, si vous aimez ça, c'est le moment de vous faire une vraie cargolade.
0: Ça c'est pour le côté gourmand. Et pour ceux qui s'en mettent plein les yeux alors?
1: Eh ben, faut filer au Barcarès, c'est pas très loin, un petit peu plus au nord pour découvrir l'éveil des lanternes. C'est une expo nocturne monumentale à ciel ouvert qui est visible tout l'été. Un voyage lumineux inspiré de la culture chinoise. C'est super spectaculaire. Et puis, c'est accessible. Faut compter 8 euros l'entrée. C'est cadeau pour les pitchouns de moins de 8 ans.
0: Ah, puis ça va plaire aux petits et aux grands. C'est une activité à faire en famille. C'est sympa.
1: Ouais, puis il fait frais le soir. Donc, c'est quand même pas mal.
0: Bah oui.
1: Cet été bien chaud.
0: Bah, c'est tout ce qu'il nous faut. Et on va changer de coin, je crois, après.
1: Ouais, direction Vaucluse, au pied du Ventoux à Savoyen pour le lancement de Grandeur Nature, un festival qui mixe art et environnement jusqu'au 1er août. Si vous aimez le théâtre, les concerts ou le cinéma sous les étoiles et des ateliers un petit peu de tous les genres, eh bien c'est là-bas qu'il faut être ce week-end.
0: On note. Et pour la journée de dimanche, alors est-ce que tu as une autre idée de balade?
1: On redescend dans l'Aude du côté de Bise-Minervois pour la fête de l'Olivier. C'est le gros rendez-vous terroir de ce dimanche avec un grand marché, de la musique, des dégustations de crus locaux et puis un concours d'aïoli. Voilà, qui s'annonce mémorable.
0: Ça, c'est sympathique. Et puis, dimanche soir, il y a aussi un bel événement qui commence pour les cinéphiles, je crois, du côté du Gard.
1: Et oui, exactement. C'est le grand retour à Nîmes du festival. Un réalisateur dans la ville. 4 films projetés gratuitement à la Belle Étoile dans les Jardins de la Fontaine. Voilà, en plein centre-ville. Cette année, c'est Olivier Marchal qui est à l'honneur et on commence dimanche dès 21h avec le chef-d'œuvre 36 Quai des Orfèvres.
0: Un cadre somptueux pour un super film, c'est nickel. Un dernier plan pour la route.
1: Bah ouais, pour ceux qui vont aller à la plage, hein, je pense que vous êtes quand même pas mal. Voilà, direction Gros du Roi, plus besoin de surcharger le sac de plage avec des bouquins. Vous pouvez aller directement sur la plage du Boucanet. Il y a une bibliothèque éphémère gratuite installée tout l'été du mardi au samedi de 10h à 18h30. Donc faut pas se priver.
0: Bon bah ça c'est parfait pour bouquiner avec le petit bruit des vagues. On aime ça. Merci Corentin. Bon week-end à toi. Et puis on rappelle que tout l'agenda est à retrouver sur rtsfm.com.
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0: dans Génération RTL, je vous rappelle quelque chose d'important. Si vous avez envie d'aller voir notre groupe Toulousain sur scène, ils nous accompagnent depuis des années, ils nous font danser. Eh bien, le concert de Gold aux arènes d'Ucresse, le mercredi 29 à 21h30, 1h45 de show. Ils vont interpréter tous leurs plus gros morceaux, Capitaine Abandonné, Plus près des étoiles, Ville de lumière. Bah, vous allez pouvoir revivre avec eux hein, les plus beaux souvenirs de jeunesse, donc notez bien ça dans l'agenda. Dans Génération RTS, nous, on revient avec Maroon 5. Et puis très vite aussi, on va faire un petit point sur les rendez-vous de télé. Ouais, il y a des trucs pas mal.
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0: Avant 19h dans Génération RTS, on va faire un petit point à la télé. Alors, on mate quoi à la télé entre aujourd'hui et demain? Eh ben, petite vérification, hein, qui fait pas de mal. Le grand concours qui vous attend sur TF1 à 21h10, présenté par Arthur. Bon, le principe est toujours pareil, des personnalités qui s'affrontent. Une série de questions de culture G, de logique, d'observation. Et puis, par exemple, tiens, je vous en pose une. Quel animal ne peut pas lever la tête vers le ciel? Vous l'avez ou pas? La réponse, le cochon. Allez, je vous en fais un autre. Quel objet est tellement précis qu'il ne perd qu'une seconde tous les 300 millions d'années? L'horloge atomique. Eh ouais, allez, dernier. Combien de cœurs possède une pieuvre? 3, oui, messieurs, dames, vous êtes prêts donc à jouer. Donc ça, c'est demain, sur TF1, on aura Fort Boyard sur France 2 aussi. Et puis alors, il y a un truc, hein, quand même, c'est pour nous à 21h10 sur M6, la grande fête des tubes des années 80, 90, 2000. Là, vous allez pouvoir réviser vos classiques, ça va être le moment d'en profiter. La météo des plages, pour tout de suite, Ed Sheeran aussi avec le morceau Eyes Closed, on se retrouve dès 19h.
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2: Demain, les orages au programme. D'abord autour de la baie d'Aigues-Mortes, ensuite sur la quasi-totalité du littoral. Du coup, l'indice UV sera différent selon les plages avec un ensoleillement variable. Il sera compris entre 5 et 8. Attention aux fortes rafales, notamment sous les orages. Les pointes dépasseront parfois 60 km/h. Les températures sur le sable, 23-24 degrés au lever du jour, de 27 à 31 degrés au maximum et une eau de mer à 26-27 degrés.
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1: À Port-Camargue, dans le port de Sète et à Collioure, il est 19h sur RTS. 19h, Info Mobilité Rédac, ça bouge pas, c'est pour maintenant. L'amour à la machine, signé Alain Souchon, c'est le retour en musique juste après.
2: Salut Alban, bonsoir à tous. Demain, comme annoncé, une dégradation orageuse sur la région. Nos départements seront en vigilance jaune pour orages et canicules et pour pluie inondation concernant le Gard, l'Hérault et le Vaucluse, où les précipitations seront localement abondantes. La météo en détail à suivre. En Gironde, le feu du Cap Ferret est incontrôlable. Il a déjà ravagé 12 600 hectares. Dans les Landes, 2 600 hectares ont été parcourus par les flammes. Des dizaines de milliers de personnes ont été évacuées. Puis dans l'Hérault, le feu de Poussan reste actif. Plus de 100 hectares ont brûlé. 250 pompiers sont sur les lieux, appuyés par les moyens aériens. Dans le Vaucluse, 9 ans de prison pour un chauffard de 23 ans, jugé cette semaine, début septembre 2025, après un refus d'obtempérer. Il avait roulé à contresens sur la voie rapide entre Avignon et Carpentras. Il avait percuté une voiture dont le conducteur avait été tué. L'individu qui sortait de prison transportait des stupéfiants dans son véhicule. Les vendanges ont débuté avec les premiers coups de sécateur, comme souvent dans les Pyrénées-Orientales au domaine Lafage. C'était hier et jamais le démarrage de la récolte n'avait été aussi précoce en raison des températures très élevées du début de l'été et également des précipitations importantes de l'hiver. Premier cépage ramassé comme d'habitude, le muscat petit grain. Après avoir pulvérisé d'une minute le record de l'ascension de l'Alpe d'Huez, le maillot jaune Tadej Pogacar a remporté l'étape du jour. Demain, le peloton s'offrira la même montée à l'occasion de la 20e étape du Tour de France, le Bourdoisan, l'Alpe d'Huez, sur 171 km. Et puis le coup de chance dont tout le monde rêve à Perpignan début juillet. La Française des Jeux raconte l'histoire de ce couple qui fait des courses. La femme a l'idée d'acheter des pommes de terre pour faire des frites. Son mari décide d'aller acheter un ticket d'Euromillions. Résultat, une pluie de patates avec un gain d'1 million d'euros. La météo et l'arrivée des orages donc demain, d'abord sur les Hérault, ils se généraliseront ensuite avec des averses plus abondantes entre l'est de l'Hérault et la vallée du Rhône. Le vent s'orientera progressivement au nord-ouest avec des pointes jusqu'à 60 km/h, parfois plus sous les orages. Les températures minimales seront encore élevées, 19 à Lodève, 20 à Avignon, 21 degrés à Nîmes, 23 à Montpellier, Perpignan et Béziers, 24 à Sète et à Narbonne et une baisse demain après-midi, une baisse nette des maxils fera entre 26 et 34 degrés.
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2: Des ralentissements sur le littoral en cette fin de journée, dans l'Hérault sur la D612 à Agde, dans le Gard au Gros-du-Roi, dans les Pyrénées-Orientales à Canet-en-Roussillon. Retour dans l'Hérault avec la D2 toujours coupée entre Villeverac et l'embranchement avec la D5 à hauteur de Montbazin. Et puis un bouchon sur la D613 entre Balaruc et Bouzigue. Bonne soirée et bonne route.
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0: Vous aimez les polars? Vous êtes dans Génération RTS? J'ai quelque chose pour vous. Quelque chose qui va vous intéresser si vous aimez bouquiner. On a pas mal parlé bouquins d'ailleurs, on est des vrais intellos en ce moment. Hein. Le meilleur polar des 20 dernières années, il y a une enquête qui a été faite. Le grand gagnant est La vérité sur l'affaire Harry Quebert. Quebert, j'imagine, de Joël Dicker, un roman qui s'est imposé de vendre de nombreux best-sellers grâce au vote des lecteurs, plus de 5 millions d'exemplaires vendus dans le monde, traduits dans plus de 40 langues. Du coup, si vous êtes polar, thriller, ce genre de truc, quoi, normalement, ça va vous plaire. Bon, c'est sûr que si vous êtes plutôt roman d'amour, là, va falloir passer à autre chose. Je vous ai trouvé les prénoms les plus associés à l'infidélité. Sans transition, vous l'avez compris. On fait le point dans quelques minutes. Le retour en musique juste avant, c'est Shakira et Burna Boy avec Die Die sur RTS.
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0: Ah bah, quoi de neuf? J'ai le prénom des plus infidèles, des hommes et des femmes. Ah bah, c'est pas Jojo, cette histoire. Hein. Je suis désolée, je préfère vous le dire tout de suite. Alors, ce n'est pas une étude scientifique. Hein, mais sur les plateformes de rencontres extra-conjugales, ils ont fait un petit point. Ça sent pas bon pour les David, les Alexandre, les Nico, là, les Julien et les Thomas. Chez les femmes, c'est pas mieux en termes d'infidélité. Céline, Laura, Claire, Julie et Sophie. Bon, bah si votre prénom apparaît dans un classement comme celui-là, déjà un, c'est qu'on vous a démasqué. Alors le pire, c'est quand c'est votre moitié qui est dans le classement. Apprendre avec un petit peu de légèreté, je préfère le dire, parce que s'il y a des personnes qui ont des gros problèmes de jalousie, je voudrais pas être à l'origine d'une petite altercation, voyez-vous. Marie J. Blige au programme, Julien Libéota aussi, et puis très vite, notre Corentin va faire un petit point sur les bons plans sortis du week-end.

Génération RTS, on continue sur notre lancée jusqu'à 20h. On profite, on est ensemble. On vient d'écouter Julien Libé, Ota, Mobile Natural Blues aussi dans quelques secondes. Étienne Dao, Comme un igloo, ça c'est les deux morceaux. Puis juste après, c'est l'agenda de Corentin. Des rendez-vous tout le week-end, pas besoin de chercher que vous soyez en vacances ou non d'ailleurs. Il y en a pour tous les goûts. On vous a déjà posté tout ça sur le site rtsfm.com. Du coup, on retrouve notre Corentin. Et puis avant 20h, ça c'est sûr, je referai un petit point avec vous sur un rendez-vous qu'il va falloir noter dans l'agenda pour faire la fête avec RTS.

0: C'est vendredi, et si pour beaucoup d'entre vous ce sont les vacances, et bien pour les autres c'est tout simplement le week-end. Et comme d'hab sur RTS, et ben on va sortir l'agenda avec toi Corentin, salut.
1: Salut, bonsoir à tous, et on commence dans les Pyrénées-Orientales avec deux grosses idées. À Bompas, c'est ce soir et tout le week-end la fameuse fête de l'escargot, voilà. Bodega, bandas, fête foraine, et puis bien sûr les incontournables cargolades pour les amateurs.
0: Ça sent bon les traditions locales. Bon, et si on veut digérer tout ça?
1: Et ben on reste dans le 66, direction le Barcarès pour l'éveil des lanternes. C'est à faire ce week-end ou tous les soirs jusqu'à la fin de l'été, vous avez le choix. Il s'agit d'un parcours en plein air super poétique, inspiré des traditions chinoises, avec des milliers de lanternes géantes illuminées. C'est 8€ et c'est gratuit pour les moins de 8 ans.
0: Magnifique. Bon, quoi d'autre pour ce week-end? Parce que je sais que t'as plein de trucs écrits sur ta feuille, donc...
1: Ouais, ça se voit. Et ouais, un très beau festival qui commence ce vendredi et s'étire jusqu'au 1er août. Grandeur nature à Savoyan, dans le Vaucluse, au pied du Mont Ventoux, au programme ciné en plein air, concerts, spectacles, mais aussi des ateliers ouverts à tous.
0: Et puis le cadre est génial, donc c'est parfait. C'est pour dimanche?
1: Dimanche, c'est la fête de l'Olivier, on change de cadre. On va à Bise-Minervois, pas très loin de Narbonne, une journée ultra conviviale pour célébrer le savoir-faire des oléiculteurs, avec là aussi toute la journée, marché de producteurs, artisanat, dégustation en tout genre, et bien d'autres animations.
0: Et je crois que t'as bossé aussi pour nous trouver une fin de journée plutôt sympa le dimanche.
1: Et ouais, à Nîmes, c'est le top départ du festival Un réalisateur dans la ville. 4 soirées de cinéma en plein air gratuites dans le cadre magique des Jardins de la Fontaine cette année. Le grand invité, c'est le cinéaste et acteur Olivier Marchal, et c'est son film 36 quai des Orfèvres qui ouvre le bal ce dimanche à 21h.
0: Ça, c'est l'événement à ne pas manquer. Bon, je sais que tu vas nous quitter avec un bon plan.
1: J'essaie de le faire. Bah oui, quand il y en a, on partage. Si vous voulez allier lecture et session plage, direction Gros du Roi tout l'été, voilà, du mardi au samedi. Il y a une bibliothèque éphémère pour bouquiner les pieds dans le sable. L'entrée est libre et ça se passe sur la plage du Boucanet de 10h à 18h30.
0: Eh ben, merci beaucoup pour toutes ces idées, Corentin. Et comme d'habitude, vous retrouvez tout l'agenda en détail sur rtsfm.com.
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1: Avant de se quitter dans Génération RTS, on va quand même faire la teuf. 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On a Amine qui sera là aussi. On l'écoutait à l'époque dans les CD Ryan B. Fever, c'est les compilations. 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Donc le 13 août. De mon côté, je vous laisse, je vous donne rendez-vous dès lundi, passez un bon week-end. Alexandra Stan, ça arrive juste avant 20h, des bisous.
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